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Excellente soirée tout le monde, c'est Ali Bombardier qui vous accompagne encore une fois là, en ce dimanche soir. 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

Excellente soirée tout le monde, c'est Ali Bombardier qui vous accompagne encore une fois là, en ce dimanche soir. 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Est-ce qu'on relaxe? 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On a bien hâte de le retrouver, notre Louis.

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0: Comment ça va ce matin, la gang? J'espère que vous allez bien. Bonne première journée des vacances de la construction à tous ceux et celles qui sont, pour une raison qui m'échappe, déjà réveillés ce matin. Si vous ne travaillez pas, ça se peut que vous soyez en train de préparer là, vos valises pour partir en road trip, en camping, en vacances de pêche, n'importe où, peu importe, même si vous avez prévu vous rendre à l'aéroport aujourd'hui. J'espère que vous allez profiter de votre journée, peu importe c'est quoi les plans. Et pour les autres qui, comme moi, travaillent aujourd'hui, c'est correct, on est ensemble. Je suis en studio avec vous pour vous accompagner. On commence par la météo, évidemment, ce matin. Je vous dirais que c'est assez frisquet. J'ai fait le saut en sortant à l'extérieur. On est à 13 pour l'instant. 27 attendus aujourd'hui, ressenti 31. Possibilité d'averse à 30% au courant de la matinée. Après ça, ça devrait se dégager, mais redevenir des nuages en soirée avec 16 dans la nuit. Parce que demain et mercredi, c'est des averses, possiblement même des orages pour demain. À partir de jeudi cette semaine jusqu'à samedi, c'est là où on a un peu de soleil entre 25 et 28. Et dimanche, le retour de la pluie. Donc, je vous dirais que ça va être à peu près 50-50. 50% beau temps, 50% pluie. Puis après ça, ben, on est ensemble de toute façon à tous les matins de 6 à 8h45 avec de la bonne musique. Comme, mettons, ce qui s'en vient à l'instant, Ryan Kennedy avec Honest Song dans quelques minutes. Cœur de pirate avec Mélancolie aussi. Stades pour ouvrir le bal avec Comment te dire. Et tout de suite après, ben, vous le savez, c'est notre tour de l'actualité. Donc, restez là. À Viva. Bon réveil, Drummond.
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6h09, soyez prudents, soyez prudentes si vous vous déplacez ce matin, si vous prenez la route au courant de la journée, au courant de la semaine. On le sait, année après année, dès que c'est les vacances de la construction, il y a énormément d'accidents qui se produisent sur les routes. C'est triste, c'est déplorable, évidemment. Ça fait des morts, ça fait des blessés, ça fait des familles endeuillées. On va commencer d'ailleurs notre tour de l'actualité à l'instant là, avec une triste nouvelle. Il y a une famille qui s'apprêtait enfin à déménager dans une maison qu'elle venait de construire depuis 3 ans, qui a perdu la vie. Ça s'est passé vendredi dernier dans une grosse collision là, sur la route, et ça a laissé leur fils aîné, là, un orphelin de maintenant 13 ans, seul, sans ses parents. C'est malheureux. Donc les deux parents étaient dans la voiture avec leur plus jeune, et c'est même pas de leur faute en fait. C'est une dame dans la voie opposée qui a essayé de faire un dépassement dans la voie inverse. Et puis malheureusement, ben comme vous pouvez le deviner ce matin, elle n'a pas eu le temps de le faire. Et donc, elle est rentrée de plein fouet dans cette famille-là qui s'en venait en sens inverse. Les trois ont perdu la vie. La dame, elle, ne craint pas pour sa vie. Puis bon, évidemment, la famille est chamboulée et sans mots ce matin. Vous pouvez lire un petit peu plus de détails là, dans l'actualité ce matin. On y va avec les feux qui ont fait rage depuis toute la fin de semaine, en fait, et depuis même les semaines passées, un petit peu partout à travers le Canada, des incendies qui continuent de ravager les forêts. Dimanche soir, il y avait près de 950 feux qui étaient toujours actifs au pays, dont à peu près 153 au Québec. Au pays, là, c'est 949 feux qui étaient toujours actifs en date d'hier. Il y en avait 227 là-dessus qui étaient hors de contrôle. La plupart qui brûlent dans les territoires du Nord-Ouest. On est à 201. En Ontario, on est à 191. Et au Québec, à 153 au total. Déjà, là, c'est près de 2,9 millions d'hectares qui ont brûlé. Et le Québec qui a toujours pas été épargné, on s'entend, là, particulièrement au nord du 52e parallèle. La moyenne annuelle des 10 dernières années là, qui faisait état là, de 49 feux affectant 414 738 hectares y a été déjà dépassé. Hier, là, donc 19 juillet, on avait 138 incendies actifs qui ont été recensés dans la zone nordique. Et ça, c'est près d'un demi-million d'hectares de forêt là, qui ont été brûlés. D'ailleurs, la SOPFEU n'intervient pas dans cette zone que pour les infrastructures là, critiques ou des communautés qui seraient menacées. La SOPFEU a d'ailleurs déployé là, près de 1000 personnes sur le terrain pour combattre les flammes. Ils ont bien reçu de l'aide là, des pompiers de la Colombie-Britannique, de l'Alberta, du Nouveau-Brunswick. Des renforts des États-Unis et des pompiers sapeurs français sont attendus aussi prochainement pour porter main forte là, aux équipes du Québec. Il est à temps, je pense, si vous voulez mon avis, un déploiement qui ne se fera pas là jusqu'à dans quelques jours. Donc le temps que tout ça se mette en place. Je sais pas si vous avez vu ça passer sur les réseaux sociaux au courant de la fin de semaine. Plusieurs Américains qui, comment je pourrais dire ça ce matin, faisaient comprendre leur mécontentement d'avoir de la fumée hein, qui les affecte dans leur quotidien et dans leur

saison estivale, on s'entend. Il y a beaucoup, beaucoup de fumée qui se déplace vers les États-Unis. Par contre, il y a toujours pas un policier là, policier pompier des États-Unis qui aide présentement à la situation. Alors que quand il y a des feux là critiques aux États-Unis, le Canada agit très rapidement. Donc, je veux juste soulever ce point-là pour ceux et celles qui comprennent le point de vue des États-Unis. Faut se mettre dans les souliers des deux camps, moi, je pense. On y va maintenant avec la saison de camping 2026 qui tarde à prendre son envol. Le camping des Cèdres sur la rive sud de Montréal a vécu ce qui pourrait être son pire lancement depuis 20 ans. C'est une situation qui est loin d'être isolée. Là, on nomme celui-là dans le journal ce matin. Par contre, c'est comme ça à grandeur de la province. Et ça force les propriétaires de terrain de camping à revoir leur approche. On met en cause là le coût de la vie, la météo aussi, qui aurait contribué là à faire donc de ce début de saison-là un début catastrophique. On mentionne que c'est environ 15% de l'occupation habituelle du côté d'Éric Landry, qui est propriétaire là du camping Les Cèdres à Saint-Jean-sur-Richelieu. On estime que dans les derniers mois là, ça a fait en sorte que tout a été de pire en pire, que ce soit là les précipitations ou justement les coûts là qui se font de plus en plus pressants. On dit que c'est la première fois que des gens appellent pour résilier leur contrat là, pour des raisons financières à la dernière minute, mais ça va devenir peut-être leur quotidien. Donc, évidemment, c'est une situation sur laquelle ils vont devoir se pencher. D'ailleurs, on mentionne aussi que maintenant, il faut proposer des activités, des spectacles, des tournois aussi, de plein de jeux, de plein de hobbies pour attirer les gens au camping. Et donc, je pense que, bon, ça fait maintenant partie de la réalité. On va y aller avec un peu d'international. On va parler de la FIFA. Êtes-vous satisfait, insatisfait de l'équipe gagnante? Dans tous les cas, félicitations aux partisans, là, évidemment, qui prenaient là, pour les vainqueurs. Maintenant, c'est quoi l'aspect politique là-dedans? Donald Trump était sur place. Donald Trump s'est fait huer, encore une fois. C'est pas la première fois du tout qu'il se présente dans des grands événements comme celui-là et en ressort un peu par la porte de derrière, on va dire ça comme ça. C'est les spectateurs qui étaient présents là au stade MetLife à East Rutherford qui n'ont même pas attendu le début de la finale pour se faire entendre. Hein. Dès que Donald Trump est apparu sur le grand écran, il a été hué très fortement par la foule. En même temps, il est arrivé un petit peu plus tôt à bord d'un hélicoptère et l'État du New Jersey là est démocrate, je le rappelle, ce qui fait en sorte que évidemment la majorité des gens dans la foule ne sont pas républicains. La réaction aussi qui peut s'expliquer en raison là, des tensions politiques entre justement l'Espagne et les États-Unis. Le premier ministre espagnol Pedro Sanchez qui a plusieurs fois exprimé son désaccord envers Trump. Il a déclaré aussi qu'il déplorait les droits de douane, la capture du président vénézuélien Nicolas Maduro par les États-Unis. Ça s'est passé en janvier dernier. Je pense que tout le monde s'en souvient. La guerre en Iran aussi. Il a d'ailleurs refusé que les États-Unis utilisent les bases militaires et l'espace aérien espagnol à cause de cette guerre-là. Et au sommet de l'OTAN, Trump a vraiment, vraiment pas retenu ses mots à l'égard de son vis-à-vis espagnol. Donc voilà, je pense que tout ça, ça explique pourquoi, encore une fois, il a été hué par la foule. On retourne en voix en musique, ça fait pas mal le tour de nos actualités ce matin. 6h16, rock voisine avec Darling. Ça joue à l'instant et tout de suite après, Mitsou s'en vient avec probablement un gros hit de l'été. Hein, c'est sa nouveauté de cette année, C'est chaud à Viva.

0: C'était Mitsu avec ses shows. Quelle bonne toune d'été. Il est 6h23 minutes et je ne suis pas seul en studio. Je ne serai pas seul ce matin, ni tous les matins de cette semaine. Louis-Philippe, qui est de retour.
1: Je vais commencer à penser que je t'ai manqué.
0: Comment ça va?
1: Hey, ça va bien, pis toi?
0: Pas pire. Je suis content que tu sois là. Fait que là, tu reprends les bulletins là, à partir de ce matin.
1: Ouais, le national, le local, parce que ça, je sais que ça, tu m'avais dit que ça a été comme séparé entre Michel Scarpino et Claude Marquis.
0: C'est Claude Marquis pis Michel qui ont pris le relais. Là.
1: Claude qui peut être encore entendu d'ailleurs en après-midi si vous écoutez le retour. Là, ça va être, elle est toujours là de ce côté-là d'ailleurs.
0: Exactement. Comment tes vacances?
1: Hey, c'est vraiment le fun. Écoute, Paris-Rome qu'on a fait en 9 jours.
0: Hey, c'est débile.
1: Je vais te dire honnêtement, une grande préférence sur Rome entre les deux. Paris,
0: ah ouais?
1: Paris m'a déçu.
0: Ah ouais?
1: Ouais.
0: Ben, tu veux-tu en parler tantôt?
1: On en parle tantôt.
0: OK, on fait ça. Pour l'instant, on va se concentrer sur l'actualité parce que c'est ça qui s'en vient. Bulletin dans quelques instants. Tu nous jases de quoi ce matin?
1: Ben, écoute, aujourd'hui, on devrait avoir les derniers chiffres sur l'inflation là qui ont beaucoup augmenté avec les prix de l'essence. Et d'ailleurs, ici à Drummondville, là, moi, je suis parti justement quand j'étais parti, c'était 168 sous du litre, là, quelque chose comme ça. Ce matin, c'est 1,86 là, dans les stations-service de Drummond.
0: C'est fou, hein?
1: Ça a augmenté beaucoup dans les deux dernières semaines, fait qu'on parle de ça, entre autres.
0: Excellent. Donc, ça s'en vient dans quelques minutes, tout de suite après. On parle météo. Je vous dirais que c'est 50-50 cette semaine. 50% beau temps, 50%... OK. En musique, Fouki avec Trop Tard. Taylor Rich aussi s'en vient avec Marie-May, Thinking We're in Love à Viva.
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11: Bon lundi, ici Louis-Philippe Arnoirel. Statistique Canada doit dévoiler les derniers chiffres sur l'inflation aujourd'hui avec la diffusion de l'indice des prix à la consommation pour le mois de juin. L'inflation annuelle a atteint 3,2% en mai, poussée à la hausse par les prix de l'essence. Dans Drummond, le coût à la pompe est d'ailleurs reparti à la hausse au cours des 2 dernières semaines. La moyenne est passée de 167 sous du litre le lundi 6 juillet à 178 vendredi dernier, une augmentation de 11. La progression s'est poursuivie au cours des derniers jours, alors que le prix affiché à la plupart des stations-service de Drummondville est maintenant de 1,86 $ ce matin. Les amateurs de fromage québécois peuvent prendre la route, parcourir la province et découvrir ses fromageries avec la route des fromages, une initiative du Conseil des industriels laitiers du Québec lancée au début de l'été. Le site web propose 15 circuits amenant le voyageur à découvrir un peu plus de 70 entreprises québécoises. Cet outil a été créé à la demande des membres du Conseil. Les producteurs de Drummond sont répertoriés dans le circuit de la Montérégie-Est et incluent la fromagerie Saint-Guillaume et les succursales de la fromagerie Le Maire à Saint-Germain-de-Grand-Tam et Saint-Cyril-de-Wendover. La carte du centre du Québec se concentre plutôt sur la région de Victoriaville, incluant la fromagerie du Presbytère à Sainte-Élisabeth-de-Warwick. Et pour terminer, les citoyens de Drummondville nécessitant un rendez-vous avec le service d'urbanisme municipal peuvent de nouveau se présenter à l'hôtel de ville sur la rue Lindsay. Les professionnels ont été relocalisés depuis la fin février sur la rue Herriot alors que la ville procédait à la mise à niveau des systèmes mécaniques et de ventilation du bâtiment. Rappelons par ailleurs que la prise de rendez-vous pour des rencontres de 25 minutes deviendra bientôt obligatoire dans le cadre d'une mesure devant réduire les délais d'attente et améliorer l'accessibilité aux services. Ces entretiens se concentrent sur les normes applicables aux projets de construction, de rénovation ou de démolition, les demandes de permis, les questions liées au zonage ou à la réglementation d'urbanisme. C'est ce qui complète vos actualités Arsenal Média. 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
13: Comment ça va ce matin? Est-ce qu'on est content? Est-ce qu'on n'est pas content de la météo qui fait? Peut-être qu'on devrait en profiter un peu parce qu'il va faire chaud quand même aujourd'hui. Puis ce matin, c'est frais. Okay? On est à 13 degrés encore. On attend 27, ressenti 31 aujourd'hui. Des petites possibilités d'averse à 30% en avant-midi. Je vous dirais que c'est peut-être déjà terminé tout ça, parce qu'après ça, ça se dégage, puis le ciel est pas mal déjà en train de se dégager. Quoique, il y a un petit nuage ou deux à l'horizon, là, un petit peu de gris parmi le bleu, mais je pense qu'on va quand même s'en tirer pas si pire que ça. Ce soir, cette nuit, par contre, ça va se réennuager avec un 16 degrés attendu dans la nuit, parce que demain et mercredi, c'est 26 et 23 avec des possibilités d'averses pour les deux journées. D'ailleurs, demain, possiblement aussi des orages. Jeudi, vendredi, samedi, là, on change de décor totalement. Là, on est entre 25 et 28 degrés avec du gros soleil pour les trois journées. C'est dimanche où la pluie va revenir. D'ailleurs, même samedi dans la nuit, là, ça pourrait commencer. Donc, c'est à peu près ça, hein? 50-50, c'est de la pluie, puis du soleil. D'après moi, ça va peut-être faire du bien pour les feux de forêt, puis la grosse chaleur, puis peut-être même l'humidité. C'est un peu contradictoire de dire ça, mais quand il pleut, là, ça écrase l'humidité. Fait que ça pourrait peut-être là, nous aider un peu à s'en sortir. Taylor Rich et Marie May avec Thinking We're in Love, ça s'en vient, mais juste avant, c'est Fouki qui nous chante Trop tard à Viva. Bon réveil.

0: Et voilà, comme vous venez de l'entendre, on va parler showbiz, on va parler de star. Et la star d'aujourd'hui, c'est toi, Louis-Philippe.
1: C'est là que ça s'en va, cette affaire-là.
0: LP qui est de retour, donc si vous venez d'arriver, il est là, il est avec moi en studio et... T'as passé des belles vacances, c'est ça que tu disais en tout cas ce matin?
1: C'est ça, on est allé du côté de Rome et pour ceux qui sont déjà allés en Italie, ceux qui sont allés de ce côté-là, là, évidemment on a visité le Colisée, c'est magnifique. Mais moi ce que j'ai vraiment préféré, là, c'est le Forum romain qui est juste à côté. Puis les billets du Colisée te donnent aussi accès à ça. Puis c'est un gros parc archéologique où est-ce qu'il y a des ruines, là, c'est énorme. Puis tu peux marcher là-dedans, voir qu'est-ce qui reste et tout ça. Et j'avais vu... J'avais remarqué un oiseau vert à un moment donné quand j'étais là, puis j'étais comme, ok, c'est quoi ça? Puis ça se trouvait être un perroquet. Fait que là, j'étais comme, il y a des perroquets sauvages en Italie.
0: Ah ouais?
1: Curieux là-dessus, je me suis renseigné, j'étais allé lire, là, c'est ok, qu'est-ce qui se passe là-dessus? Puis en fait, ils sont pas natifs de là. Apparemment, tu sais, dans les années 90-2000, c'était bien la mode, là. Moi, j'avais des perruches chez nous, là. Je sais pas toi si t'en avais toutes les kits. Mais là-bas aussi, ça l'était. Puis eux, quand cette mode-là est terminée, ils ont juste relâché les perroquets. Puis tu sais, eux autres, ils ont pas d'hiver comme nous. Donc maintenant, il y a juste des perroquets sauvages qui habitent à Rome, puis qui sont là, puis qui ont fait leur nid, puis qui volent. Fait que ça a été super spécial comme expérience. Ne serait-ce... En tout cas, ça donnait vraiment l'impression de « Ok, on n'est plus au Québec, là. On est vraiment à l'international. »
0: Ouais, mais là, tu parles de perroquets. Parlé un peu des ruines, mais il y a quoi d'autre? T'as-tu... Parce que je sais que t'aimes ça découvrir des nouveaux aliments, des nouveaux mets. Dégusté quelque chose?
1: C'est pas de découvrir des nouveaux aliments, mais je veux dire, là, j'ai mangé des pâtes carbonara là-bas, pis c'est pas... Je pense que j'ai ruiné mon goût là-dessus. Là, c'était tellement bon, là. C'était assez incroyable.
0: Est-ce que t'es en train de dire que nos sachets préfets à l'épicerie, c'est pas au niveau de là-bas?
1: Non, y a aucun comparatif. Mais on a commencé avec un 5 jours à Paris, puis je veux dire, tu sais, j'ai apprécié, on est allé voir la Tour Eiffel, c'est magnifique, les parcs sont magnifiques, on est allé à côté du Louvre aussi, on n'est pas allé dans le Louvre, malheureusement, fallait se prendre un petit peu plus d'avance, là, mais tout qu'est-ce qui est autour, là, c'est d'une beauté absolument incroyable. Mais je veux dire, après 4 jours, j'étais tanné, là. J'étais tanné de Paris, parce que les monuments, c'est parfait. Les monuments, c'est beau, je comprends pourquoi le monde va là, mais je te jure, on sortait de notre hôtel... On arrivait dans une rue qui était relativement étroite avec des buildings de 5 étages de haut qui étaient toutes collées, blancs, exactement. Ok, parfait. Rentre dans le métro. Puis, 8 stops plus loin, on sort, puis il y a des étages blancs, 5 étages.
0: Ah ouais, tout est pareil.
1: Tout est pareil partout, puis c'est tellement étroit que tu vois pas l'horizon, tu vois pas de nature, il y a très peu d'arbres.
0: Fait que t'as juste l'impression de te promener tout le temps dans la même rue.
1: Mais après quatre jours, pour vrai, j'étais comme, ok, je suis dans un labyrinthe, faut que je vois de quoi, là.
0: Ah ouais, t'es en train de virer claustrophobe dans une ville.
1: Non, pour vrai, Paris, pour ça, ça m'a surpris. C'était quelque chose que j'entends jamais parler. Mais moi, c'est le truc. Quand je suis reparti de là, c'est comme, ok, là, il faut que je voie d'autres choses, là, parce que là, je suis plus capable, là, mais donc là-dessus, Rome, qui est plus méditerranée, fait que t'as des maisons plus carrées, rectangulaires, plus bas un peu, t'as ben de la végétation un peu partout, des palmiers partout, ça, c'était plus mon...
0: C'était
1: plus ma vibe, là. Ouais. Ah non, mais pour vrai, j'ai entendu jamais parler de ça. Si vous êtes allé à Paris, là, moi, c'est un labyrinthe. Genre, t'as l'impression que c'est un labyrinthe, c'est fou, là.
0: Mais il y a beaucoup de places que je trouve que ça fait un peu ça, tu sais. Les fameuses cartes postales là, sur lesquelles on voit les maisons blanches avec les toits bleus de Santorini, mettons.
1: Ouais.
0: C'est un bout de l'île.
1: C'est exact.
0: Le reste de l'île, c'est pas ça.
1: De là, une île.
0: Ouais, exactement. C'est tout le temps le même spot qui est pris en photo, qui est partagé, pis tout ça. Ça reste magnifique comme place, là.
1: 100%.
0: Ça reste très cher aussi. C'est l'île qui est chère, si vous faites le tour de la Grèce, là. Mais en tout cas, on s'éloigne un petit peu du sujet. Mais je trouve que c'est vrai que des fois... On parle beaucoup de ce qui est attrayant, ce qui est gros touristique, tout ça, mais le reste, on n'en parle pas.
1: Et puis, je te laisse peut-être avec là-dessus, là, en Italie, là, si vous planifiez un voyage, vous voulez pas que ça coûte cher trop non plus, il y a une journée, on a fait le tour des églises. Puis les peintures qui se retrouvent dans ça, c'est tellement richement décoré. T'avais une statue de Michel-Ange qui était dans une église comme que tu peux juste rentrer puis aller voir toute l'équipe.
0: Genre de quartier.
1: Oui, exact, 100%. Puis c'est c'était vraiment très très cool comme activité aussi.
0: Ouais, il y a pas ça au Québec. Hey, merci LP. Puis bien content de t'avoir parmi nous. Puis tu vas être là toute la semaine. Là. T'es de retour.
1: Toute la semaine et la semaine prochaine.
0: Yes, sir.
1: L'autre d'après.
0: Mike Demero et Lou avec Colin, ça joue à l'instant. Tout de suite après, c'est Claudel avec I Lost My Baby. À Viva.

0: J'espère que vous allez bien ce matin. Bonnes vacances de la construction à tous ceux et celles qui sont sur la route là ce matin, entre deux destinations, peut-être entre un chalet, puis après ça un camping, puis après ça un trip de pêche, puis après ça on retourne à la maison, puis après ça on s'en va au spa, puis après ça on s'en va dans un parc, puis après... C'est ça, les vacances de la construction. J'ai l'impression que le monde de la construction qui tombe en vacances, c'est bien rare qu'ils restent chez eux à se reposer. Et pourtant... C'est du monde qui sont fatigués et c'est comprenable. Ça travaille fort, ça travaille physique, ça travaille à longueur d'année, puis après ça, ça tombe en vacances, puis ça se dit « Bah, qu'est-ce qu'on fait? On reste pas à la maison. » En même temps, c'est du monde qui sont actifs puis qui ont peut-être besoin plus de bouger que moi qui vous parle derrière le micro ce matin. 6h47 minutes, on y va pour un segment musical MC12, Kelly Clarkson, Zaz, Darren Vaudreuil. Tout ça, ça s'en vient. À viva!
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1: C'est déjà une première heure qui se termine ce matin. Comment ça se passe votre réveil? Il y a bien du monde qui sont en congé d'ailleurs, fait que si vous venez d'ouvrir les yeux pour aller aux toilettes, pour prendre une petite gorgée d'eau avant de retourner vous coucher, vous avez le droit. Profitez-en. Pour les autres, on est ensemble jusqu'à 8h45 ce matin. Les informations nationales, la météo, tout ça, ça s'en vient. Michael Bublé avec Save the Last Dance for Me. Dans quelques instants, Olivia Dean aussi, Andy Grammer. Hey, c'est rare qu'on l'a, celle-là de Michael. D'habitude, on a, tu sais, mettons Home, sa nouvelle collaboration là, avec Roxane Bruno, ou je sais pas, moi, d'autres chansons, mais pas celle-là. Fait que, bien content de l'avoir en début d'heure. Tout ça, ça s'en vient. À Viva. Bougez pas. Bon lundi.
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3: Bon lundi, ici Louis-Philippe Arnoy-Harel. Une autre Première Nation de l'Ontario a été ravagée par les flammes et de nombreux résidents ont fui leur communauté du Nord au cours de la fin de semaine. Près de 1000 feux de forêt font rage d'un océan à l'autre et près de 200 d'entre eux se situent dans le nord de l'Ontario, causant d'importantes destructions. La Première Nation de Whitewater Lake a indiqué qu'un brasier avait détruit une grande partie de cette communauté isolée située à environ 250 km au nord de Thunder Bay. Le premier ministre Mark Carney a indiqué hier que plus de 5000 pompiers luttaient contre les incendies à travers le pays. Par ailleurs, le président américain Donald Trump ne renonce pas à sa menace d'imposer des droits de douane au Canada en raison de la fumée des feux de forêt. S'adressant aux journalistes à la base militaire d'Andrews hier soir, il a déclaré qu'il entretenait de bonnes relations avec Mark Carney, mais que les incendies devaient cesser. Il a ajouté que ces feux polluent l'air américain et que le Canada devrait peut-être verser des dommages-intérêts, faute de quoi les États-Unis imposeront des droits de douane. Monsieur Trump a fait cette déclaration après avoir assisté aux côtés du premier ministre Carney à la finale de la Coupe du monde de soccer hier dans le New Jersey. Toujours à Ottawa, on s'attend généralement à ce que le Canada rejoigne cette semaine un programme multinational de chasseurs de nouvelle génération, mais pas en tant que membre à part entière. Les médias internationaux rapportent depuis des mois qu'Ottawa s'apprête à s'associer à un programme de développement d'un avion de combat avec le Royaume-Uni, le Japon et l'Italie. Le Canada envisage d'obtenir le statut d'observateur, ce qui lui permettrait d'avoir accès à des informations privilégiées sur le Global Combat Air Program avant que le gouvernement ne prenne une décision définitive. Et un homme est mort noyé hier après-midi au lac des Deux-Montagnes dans le parc national d'Oka. Des plongeurs devraient être déployés ce matin pour retrouver le corps de la victime. Les services d'urgence auraient été appelés peu avant 16 heures. Selon la Sûreté du Québec, la victime et une femme auraient décidé d'aller se baigner dans le lac et auraient dérivé vers une section plus profonde, se retrouvant en détresse. C'est ce qui complète vos actualités Arsenal Média. Passez une bonne journée sur nos ondes.

Ouais, ben vous venez de l'entendre dans le bulletin d'information, Louis-Philippe Arnoirel qui est de retour. Il y a eu du gros fun, il est en congé, il est en vacances, et puis là c'est au tour de ben du monde à travers le Québec d'être en congé justement. Et si vous êtes à la maison présentement en train de vous préparer justement à partir, à prendre la route aujourd'hui, on garde en tête qu'il faut être prudent, prudente sur les routes, pour de vrai. Ralentissez, ça sert à rien d'être pressé, vous avez 2 semaines de congé devant vous, il y a tellement d'accidents année après année, là, dès que les vacances de la construction commencent. Cette année, on fait mieux. On est meilleur que ça, on n'en veut pas d'accidents tristes. Et d'ailleurs, on va parler de la météo, ça pourrait peut-être vous convaincre de ralentir un petit peu. On pourrait avoir de la pluie ce matin, après ça, c'est du beau temps, OK? 14 degrés pour le réveil, on est à 27 attendu aujourd'hui, ressenti 31, 16 cette nuit avec le retour des nuages, parce qu'en après-midi, ça devrait être du soleil. Pour demain et mercredi, c'est de la pluie, 26 et 23 respectivement, peut-être des orages aussi pour demain. Jeudi jusqu'à samedi, du soleil, de 25 à 28, puis après ça, dimanche, encore un peu de pluie. Je vous dirais que c'est pas mal 50-50, beau temps, mauvais temps cette semaine. On devrait quand même bien s'en sortir. Et vous écoutez, on passe ça de même. Donc, crainquez le son au maximum. Olivia Dean s'en vient avec Men I Need. Juste avant, c'est Michael Bublé avec Save the Last Dance for Me à Viva.

Qu'est-ce que vous avez fait en fin de semaine? Il y avait plein d'activités à faire ici à Drummond. Il y avait les festivités là pour l'inclusion, la diversité hein, qui se sont passées à l'extérieur. J'espère que la pluie a pas trop dérangé justement la préparation là, des événements, de la nourriture, du défilé de mode pour les jeunes et tout ça, des autres jeux aussi qui se trouvaient sur place. J'ai pas pu y aller, j'ai manqué de temps en fait. Il a fallu trancher puis choisir. Puis ben comme j'ai un petit garçon à la maison, puis que j'ai un neveu qui est jeune aussi, j'ai décidé d'aller au Jurassic Quest parce que c'était juste en fin de semaine. Après ça, ils remballaient leurs affaires puis ils repartaient là ailleurs. Fait que je me suis dit, c'était comme là ou jamais en fait. Donc ouais, Jurassic Quest, je vous donne mon honnête opinion. C'était le fun, mais pour le prix, je trouve que c'était un peu cher. Puis tu sais, comprenez-moi, c'était vraiment impressionnant. Dès qu'on rentre, on tombe dans la partie là, dinosaures géants, super.

super bien fait, super réaliste, ça bouge, il y a du son, il y a, tu sais, un ambiance qui est tamisée avec des lumières, tout ça, pour donner vraiment l'impression que les dinosaures sont vivants, puis tout ça, puis c'était cool, mais je vous dirais qu'une fois qu'on a passé ça, puis qu'on tombe dans l'autre zone où c'est vraiment, tu sais, après les dinosaures géants, mettons, faire le tour des dinos géants, en tout et partout, 25 minutes si on prend notre temps, OK? Après ça, on tombe dans la zone où il y a plein de jeux puis d'activités pour les jeunes. Fait qu'il y avait une zone Lego qui était, ma foi, plus petite que ce que je pensais, parce que, tu sais, on disait vraiment genre zone Lego géante puis tout ça sur le site. C'était quand même le fun. J'ai fait des Lego là avec mon neveu. Mon garçon est un petit peu trop petit pour faire ça. Après ça, la zone des choses gonflables, c'était le fun aussi. Je m'attendais à ce qu'il y ait plus d'options, parce que sur le site, il y avait l'air d'en avoir plus que ce qu'il y avait réellement là directement sur place. Fait qu'en tout et partout, mettons, sur 5, 3 étoiles. C'était correct, mais si ça revient l'an prochain, mettons, j'ai trouvé ça cher, j'aimerais ça qu'il y ait un petit peu plus d'affaires à faire. Parce que, tu sais, c'est une plage quand même de 3 heures, puis au bout de comme 2 heures, on avait fait pas mal le tour de l'affaire. Il y avait une autre activité aussi, c'était quoi? C'était le cirque infernal. Est-ce qu'il y a des gens qui y ont été? Parce que j'ai vu ça passer sur les réseaux sociaux. Il y a du monde qui demandait, est-ce qu'on peut y aller avec nos jeunes, avec nos adolescents, mettons, vous iriez avec du monde de quel âge, puis tout ça. Puis dans les commentaires, ça disait, tu sais, je me souviens d'un commentaire qui disait, mettons, moi j'ai un adolescent de 17 ans, j'irai pas avec, mais j'ai vraiment, vraiment trippé. C'est fait pour les adultes. D'ailleurs, sur le site, il est écrit mot pour mot que en bas de 13 ans, t'as juste pas le droit d'y aller. Pas compliqué. Puis au-dessus de 13 ans, mettons, mais mineur, faut que tu sois accompagné d'un adulte. Ils disent clairement ce qui se passait là-bas. Mais ça a l'air que c'était vraiment impressionnant, que c'était vraiment cool aussi. J'ai juste manqué de temps, j'ai pas pu y aller. Mais à ce qui paraît, ça, c'était super, super le fun. Je me demande vraiment là, s'ils vont revenir pour les prochaines années et tout ça, parce que c'est une expérience que j'aimerais ça vivre. Fait que je veux savoir qu'est-ce que vous avez fait en fin de semaine et est-ce que vous avez aimé ça, les activités qu'on a eues. Puis pour les vacances de la construction, qu'est-ce que vous prévoyez faire aussi pour les jours qui sont à venir? Est-ce que vous avez déjà des plans pour aujourd'hui ou c'est peut-être plus en fin de semaine que ça commence pour vous? Je veux tout savoir. 819-445-1053. D'ailleurs, Alex qui m'a déjà écrit ce matin, je te réponds dans quelques instants. De parler. Quand avec l'amour du jour, ça s'en vient. Andy Grammer juste avant avec Keep Your Head Up. Je vous souhaite un excellent réveil d'hormones.

0: 7h23 minutes, Louis-Philippe Arnoirel qui est en studio avec moi, LP.
1: Oui!
0: De retour, t'es en forme?
1: Ben oui.
0: Motivé pour ta semaine?
1: Oui.
0: Le retour, t'as-tu du jet lag, du...
1: Moi, j'ai pas de problème avec ça.
0: Non,
1: c'est pas vrai. J'ai eu un peu de problème avec
0: okay.
1: ça la journée d'après, où est-ce que là... En même temps, je suis juste revenu sur mon beat, en fait, parce que rendu à 20h, le lendemain de mon retour, j'étais claqué. C'était comme, il était 3h du matin pour moi,
0: ah ouais,
1: puis là,
0: hein.
1: C'était zéro, puis une barre, là.
0: Il a juste fallu que tu fasses la bascule, comme on appelle,
1: ouais,
0: tu te remettes sur le bon rythme, puis...
1: Heidi, ma conjointe, était à un party de famille, puis est revenue, puis j'étais à genoux... en avant du divan sur le salon, genre j'avais pas fait le trajet pour me rendre. Ah ouais, non, c'était claqué raide, mais après ça c'était correct.
0: T'es en train de faire ta prière là.
1: Exactement.
0: C'est bon. Bulletin d'information
1: local. T'allais voir le Vatican après tout.
0: Ouais, c'est ça, exactement. Ça revient très croyant. Vatican, c'est petit, hein. C'est, je me semble que c'était comme pas la grosseur d'une coupe de terrain de football, pas plus.
1: C'est petit grand, je te dirais. On a fait, tu sais, le musée, on est allé à Chapelle Sistine et tout ça, là, mais apparemment on aurait pu aller visiter comme des jardins puis toute l'équipe qu'il y avait à l'extérieur. Là.
0: Ouais.
1: Fait qu'apparemment, t'en as quand même pour pas mal. Mais on allait au jardin botanique de Rome.
0: Ce que je veux dire, c'est que côté légal, le Vatican, c'est un pays.
1: C'est un pays-État, exact. C'est un cité-État, excuse.
0: Puis grosseur, je pense que c'était comme 7 terrains de football.
1: Possible.
0: De quoi dans le genre? C'est minuscule. On s'entend, on est loin de la Russie. Là.
1: Ah oui, non.
0: Grosseur de terrain,
1: on
0: de
1: a marché,
0: territoire. Là.
1: On a fait le contour d'un pays. Là. On a marché.
0: Ah, c'est ça, c'est fou.
1: Oui,
0: hein?
1: Non, c'est fou.
0: OK, c'est bon. Bref, bulletin d'info qui s'en vient, tu nous jases de quoi ce matin?
1: On parle d'inflation parce que Stats Canada va dévoiler là les derniers détails là-dessus. C'est le prix à la consommation qui va être dévoilé ce matin. Et on rappelle qu'entre autres, là, avec la hausse du prix de pétrole, là, c'est plus difficile depuis un certain moment. D'ailleurs, à Drummond, je regardais ailleurs en province, là, mais à Drummond, on a connu une sacrée hausse là dans les deux dernières semaines. Là, c'est passé de, je pense, c'est 162-169 à 1,86 là, ce matin, donc ça a vraiment augmenté là depuis les deux dernières semaines. Là.
0: OK. J'ai fait la recherche pendant que tu parlais.
1: Ouais, t'avais l'air d'être occupé un petit peu. Je me blais.
0: j'ai un peu exagéré sur le Vatican. C'est pas 7 terrains de football, c'est 60.
1: Ouais, 7 terrains de football, ça serait petit. Hein,
0: c'est
1: pas le musée, ce n'est pas là.
0: Mais 60 terrains de football, on s'entend que c'est rien pour un pays, là.
1: Ah, je réitère. Bon, j'ai marché le contour de ce pays-là, là.
0: Ah, fait ouais, que,
1: non, c'est ça, exact.
0: OK, bon, bref. Les informations locales, donc, qui s'en viennent. Merci, LP. Après ça, c'est le tour de la météo. En musique, on est vraiment, vraiment gâtés dans quelques instants. Shawn Mendes, Camila Cabello, JF Posé. Et ensuite, on s'entretient ce matin avec Mélissa Venn pour les festivités western de Saint-Victor. 47e édition, genre de savoir ce qui va se passer de ce côté-là dans les prochains jours.
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13: Bon lundi, ici Louis-Philippe Arnoirel. Statistique Canada doit dévoiler les derniers chiffres sur l'inflation aujourd'hui avec la diffusion de l'indice des prix à la consommation pour le mois de juin. L'inflation annuelle a atteint 3,2% en mai, poussée à la hausse par les prix de l'essence. Dans Drummond, le coût à la pompe est d'ailleurs reparti à la hausse au cours des deux dernières semaines. La moyenne est passée de 167 sous du litre le lundi 6 juillet à 178 vendredi dernier, une augmentation de 11. La progression s'est poursuivie au cours des derniers jours, alors que le prix affiché à la plupart des stations-service de Drummondville est maintenant de 1,86 $ ce matin. Les amateurs de fromage québécois peuvent prendre la route, parcourir la province et découvrir ses fromageries avec la Route des fromages, une initiative du Conseil des industriels laitiers du Québec lancée au début de l'été. Le site web propose 15 circuits amenant le voyageur à découvrir un peu plus de 70 entreprises québécoises. Cet outil a été créé à la demande des membres du Conseil. Les producteurs de Drummond sont répertoriés dans le circuit de la Montérégie-Est et incluent la fromagerie Saint-Guillaume et les succursales de la fromagerie Lemaire à Saint-Germain-de-Grand-Tam et Saint-Cyril-de-Wendover. La carte du centre du Québec se concentre plutôt sur la région de Victoriaville, incluant la fromagerie du Presbytère à Sainte-Élisabeth-de-Warwick. Et pour terminer, les citoyens de Drummondville nécessitant un rendez-vous avec le service d'urbanisme municipal peuvent de nouveau se présenter à l'hôtel de ville sur la rue Lindsay. Les professionnels ont été relocalisés depuis la fin février sur la rue Herriot alors que la ville procédait à la mise à niveau des systèmes mécaniques et de ventilation du bâtiment. Rappelons par ailleurs que la prise de rendez-vous pour des rencontres de 25 minutes deviendra bientôt obligatoire dans le cadre d'une mesure devant réduire les délais d'attente et améliorer l'accessibilité aux services. Ces entretiens se concentrent sur les normes applicables aux projets de construction, de rénovation ou de démolition, les demandes de permis, les questions liées au zonage ou à la réglementation d'urbanisme. C'est ce qui complète vos actualités Arsenal Média. 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
0: Bon, ça ressemble à quoi côté météo, notre affaire pour la journée, 7h31. Je vous souhaite un excellent réveil. On est à 14 ce matin. On a gagné 1 degré en 1h30. Fait que attendez-vous pas à ce que ça monte si rapidement que ça. D'ailleurs, la tendance serait pour l'instant là à la baisse. Je vous dis ça comme ça. Taux d'humidité à 88%. On annonce peut-être un petit peu de pluie en avant-midi. On est à 30% de chance de pluie. Après ça, ça devrait se dégager, ce qui nous laisse un peu de soleil aujourd'hui quand même. Maximum de 27 ressentis, 31. C'est ce soir, cette nuit, où ça redevient gris avec un ennuagement là, au courant de la nuit. Maximum de 16, ce qui nous laisse demain et mercredi avec de la pluie et peut-être même des orages pour demain. On est à 26 mardi, 23 mercredi. Jeudi, vendredi, samedi, là, on change de décor totalement. C'est le retour du soleil entre 25 et 28. On en profite. Pour ceux et celles qui sont en congé, c'est là vraiment où vos vacances commencent. Puis on peut faire plein d'activités dehors. Et dimanche, retour encore une fois de la pluie. Mais je pense que toute cette pluie-là, si c'est à la grandeur là de plusieurs zones au Québec et même au Canada, je dirais, ça pourrait faire du bien. Fait qu'on va la prendre tant que ça passe. Hein. Il y a beaucoup de feux qui sont actifs présentement au Québec. Petite salutation spéciale là, à tous les pompiers, les pompières aussi qui travaille d'arrache-pied pour aider à la situation, justement. Camila Cabello, Shawn Mendes avec leur grosse toune Señorita, ça joue à l'instant et tout de suite après, c'est la nouveauté radio de JF Posé emmêlée dans ses cheveux. À Viva. Bon réveil!

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2: Je vous souhaite un excellent réveil, toujours sur les ondes du 105.3. Tom Coderre qui est avec vous ce matin et on est rejoint au téléphone par Mélissa Venn, qui est coordonnatrice de l'événement Festivités Western de Saint-Victor. Comment ça va ce matin?
3: Ça va bien, puis toi?
2: Ça va super bien. Écoute, ça s'en vient, l'événement, en fait, ça commence aujourd'hui. Est-ce que vous êtes excités?
3: On est très excités, on est plus que prêts et on s'attend à avoir une magnifique semaine qui vient de débuter aujourd'hui même.
2: Oui, c'est ça, parce que c'est 7 jours de temps, je pense, ces festivités-là, puis il y a plein d'affaires à faire. Évidemment, il y a beaucoup de spectacles, on va y revenir, mais avant de ça, je veux parler des autres points forts, mettons, des festivités. Je sais, entre autres, qu'il y a plusieurs rodéos. Peux-tu m'en parler un petit peu?
3: Ben oui, les festivités Western, ça part justement auprès des rodéos. Donc, on a 4 beaux rodéos qui ont lieu le jeudi, vendredi, samedi et dimanche de cette semaine-ci. Okay. C'est des rodéos qui sont puissants, la foule est là, l'ambiance est survoltée. Là, pour vrai, on a vraiment des beaux rodéos chez nous. Bien sûr, tous les jours pendant le festival, on a des activités équestres là, dans le ring, là, des gymkhana, de tous les nouveaux possibles. Et okay. On a les tirs de poney. Et sans oublier la grande tire de chevaux canado-américaine. Là, c'est une des plus grandes tires de chevaux au Québec qu'on reçoit chez nous chaque année. Oui, on a beaucoup de compétiteurs qui viennent des États-Unis. Là, fait qu'on attire de loin pour cette belle grande tire-là.
2: Puis j'imagine que la foule doit être survoltée pendant l'événement. Là.
3: C'est spécial. La foule est différente d'un rodéo parce que la tire, c'est pas la même ambiance. Mais les gens l'écoutent beaucoup. Puis c'est juste avant le rodéo du samedi. Donc, tu viens passer l'après-midi, tu regardes la tire de chevaux, tu regardes le rodéo, puis tu finis ça en musique. C'est une belle journée.
2: OK. J'ai vu sur votre site internet aussi que vous avez un gros lot 50-50, puis le montant, il monte assez rapidement. C'est-tu encore possible de s'inscrire? Le tirage se fait quand? C'est-tu à la fin de l'événement?
3: Le tirage se fait à la fin, puis on n'a même pas besoin d'être présent. Fait que tu peux habiter où que tu veux au Québec, puis gagner le motif. Donc, ça monte d'heure en heure. On est vraiment satisfait. C'est une première pour nous cette année. Donc, je pourrais pas vous dire à combien qu'on va aller cette année, mais on vise le plus haut possible pour faire un heureux gagnant.
2: OK. Ça veut dire que de n'importe où, on peut juste aller sur le site puis s'acheter des billets juste pour le fun.
3: Exactement. On achète des billets puis on espère gagner. Pas besoin d'être présent. C'est ça qui est le fun.
2: OK. Parfait. Côté spectacle, Astor, parce que là, j'ai vu que sur votre site, il y a Chapiteau et des fois Saloon aussi. Est-ce que c'est deux salles différentes dans le fond?
3: Oui, les gens qui connaissent ces festivités savent qu'on a notre emblématique Saloon, que c'est un petit lieu mythique. Là, fait qu'on a des bennes qui jouent là toute la semaine. Je pense à Roland-Chimard, je pense à Jérôme 50, Elvis Thériault. C'est une belle petite place qui peut pas rentrer 2000 personnes, bien entendu.
2: C'est plus cosy.
3: Ouais, c'est cosy, mais c'est plein. C'est plein. On a la scène du Saloon, puis on a bien sûr notre gros château là où que tous les spectacles.
2: Hey, mais cette année, vous avez 22 spectacles. C'est fou. Comment vous réussissez à faire fêter ça en dedans de 7 jours?
3: On travaille fort et on dort pas. on est les chanceux d'être encore dans les rares festivals à pouvoir terminer à 3 heures du matin. Donc, ça commence aux entours de 8 heures le soir. Certains soirs un petit peu plus tôt. Puis, ils se finissent à 1h30, 2h du matin. Donc, on a du temps pour festoyer comme il faut.
2: Et hey, puis dans ces 22 spectacles-là, tu sais, t'en as nommé quelques-uns qui vont être du côté du Saloon, mais vous avez des gros noms aussi qui vont monter directement là sur votre, ben dans votre chapiteau là. Tu peux-tu nous en nommer quelques-uns, mettons, juste pour donner le goût aux gens d'y aller?
3: Oui, absolument. Si je pense à mon jeudi, j'ai Francis de Grandpré, en même temps Fred Dionne et Vince Lemire, fait qu'ils vont tous se rotationner sur la scène. Le vendredi, on a Bud at Cannes, qui soit dit en passant est un des seuls spectacles au Québec cette année.
2: Ah ouais?
3: Donc, on est vraiment, vraiment contents. Il y a Sarah Dufault, Philippe Tremblay. Bien entendu, on a une fameuse soirée 100% féminine au niveau des artistes. C'est vraiment un bon coup pour nous. On est vraiment fiers. Ça commence avec Brittany Kennel, Ali Walker et Savannah Jade. Donc, c'est un samedi qui, ma foi, fait parler énormément cette année. On est vraiment très reconnaissants de ça. Ceux qui savent pas, c'est Kelly Walker. J'invite vraiment à aller l'écouter. Là. C'est une star montante. Là. Elle donne tout qu'un spectacle.
2: OK.
3: Et qui dit tournée d'adieu de Cain, dit qu'ils doivent être une festivité. Hein. Cain, c'est des habitudes de notre festival.
2: Pas le choix. Puis c'est du monde d'ici. C'est du monde de Drummond.
3: On a du fun avec eux autres. Fait qu'ils viennent clore le festival pendant leur tournée. Fait qu'on finit ça en grand avec Cain le dimanche de cette semaine.
2: OK. Puis quand même, 22 spectacles, je veux dire, on peut pas toutes les nommer là ce matin, mais je sais que vous avez créé une espèce de playlist Spotify pour que les gens puissent avoir un avant-goût de tout ce qui va se passer côté musical pendant l'événement. C'est tellement une bonne idée. C'est la première fois que vous faites ça?
3: Je pense que c'est la deuxième année qu'on le fait.
2: OK.
3: Aussi. Je pense que ça peut être vraiment intéressant parce qu'il y a des artistes que les gens connaissent pas. On peut pas tout connaître au Québec non plus.
2: Ben non, c'est ça.
3: Là, tu te mets dans l'ambiance, tu t'en viens vers Saint-Victor, tu pars ta playlist sur Spotify. Tu connais un peu les refrains, fait que t'es sûr de chanter tout le long.
2: OK, c'est bon. Hey, je sais que vous avez des espaces de camping, des terrains là qui sont situés juste à côté des festivités. Tu me disais à micro fermé que il y en a vraiment plus tant que ça. Il en reste quand même un peu?
3: Oui, oui, il en reste. Dans le fond, c'est un camping à environ 600 mètres. C'est tout à côté, là, c'est vraiment pas loin. Ça se fait super bien à pied. C'est des terrains dans un champ, donc tout est... Le champ a été fait, inquiétez fou pas, mais il y a de la place là, ouais. Pour se faire un... l'espace de passer autant la semaine ou quelques soirs seulement. Fait que pas de raison de ne pas festoyer et de dormir chez nous.
2: C'est bon ça. Puis si on veut justement réserver son terrain, si on veut s'acheter des passes ou juste pour une journée, là, peu importe, c'est sur votre site internet?
3: Oui, dans le fond, vous avez juste allé sur le fwsv.ca et je voudrais que présentement, les billets s'en vont très, très rapidement. On a des soirées qui approchent du sold out, fait qu'on recommande beaucoup de... Ben, oui, puis cette année, beaucoup sont en ligne et qu'on recommande ça parce qu'on ne garantit pas avoir des billets sur place. Donc, prévoyez.
2: OK. Fait que là, si on se déplace, mais qu'on est trop dernière minute, on peut avoir des mauvaises surprises.
3: Il y a des risques que vous soyez retournés. Donc, la billetterie en ligne est la meilleure méthode pour venir festoyer.
2: C'est bon. Ben, hey, merci beaucoup, Mélissa, d'avoir pris le temps de nous parler ce matin. Je vous souhaite des méchantes belles festivités.
3: Merci à toi.
2: Salut.

0: 7h49, on est toujours ensemble dans On part ça de même. Morgan Wallen, Tate McRae, ça s'en vient. On va aussi avoir Alisa Reed dans quelques instants avec Alone Again. Puis de la belle visite qui s'en vient d'ici le début de la prochaine heure. Restez là, ce sera un rendez-vous ce matin dans On part ça de même. Je souhaite encore un excellent début de congé à tous ceux et celles qui travaillent pour la construction. Hein. C'est le début de vos vacances. Si vous m'écoutez présentement, retournez donc vous coucher. Qu'est-ce que vous faites debout? Profitez-en pleinement. 7h50, je vous souhaite un bon réveil, Drummond.
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0: 7h59, une autre heure qui se termine. Il nous reste à peu près quoi, 45 minutes ensemble déjà pour terminer une première matinée. Vous allez voir, ça va passer assez rapidement, je pense, cette semaine, avec surtout bien du monde qui sont en congé. Pour vous, ça va passer encore plus vite. En musique, pour commencer la prochaine heure, Maroon 5, Megan Thee Stallion avec Beautiful Mistakes. On va aussi avoir Michael Jackson avec un classique de 87, juste avant, évidemment, Tour de la météo et les informations nationales qui s'en viennent avec Louis-Philippe Arnoirel. Donc, manquez pas ça. Et après ça, vers à peu près 8h10, 8h11 ce matin, on reçoit des jeunes de la Maison des jeunes de WICAM qui vont venir nous parler d'un gros voyage humanitaire qu'ils ont fait du côté du Pérou. C'est tellement malade pour de vrai ce qu'ils ont ramassé comme argent, comme don aussi pour aider justement de ce côté-là. Bref, plus de détails à venir dans la prochaine heure. Manquez pas ça, c'est un rendez-vous.
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3: Bon lundi, ici Louis-Philippe Arnoy-Harel. Une autre Première Nation de l'Ontario a été ravagée par les flammes et de nombreux résidents ont fui leur communauté du Nord au cours de la fin de semaine. Près de 1000 feux de forêt font rage d'un océan à l'autre et près de 200 d'entre eux se situent dans le nord de l'Ontario, causant d'importantes destructions. La Première Nation de Whitewater Lake a indiqué qu'un brasier avait détruit une grande partie de cette communauté isolée située à environ 250 km au nord de Thunder Bay. Le premier ministre Mark Carney a indiqué hier que plus de 5000 pompiers luttaient contre les incendies à travers le pays. Par ailleurs, le président américain Donald Trump ne renonce pas à sa menace d'imposer des droits de douane au Canada en raison de la fumée des feux de forêt. S'adressant aux journalistes à la base militaire d'Andrews hier soir, il a déclaré qu'il entretenait de bonnes relations avec Mark Carney, mais que les incendies devaient cesser. Il a ajouté que ces feux polluent l'air américain et que le Canada devrait peut-être verser des dommages-intérêts, faute de quoi les États-Unis imposeront des droits de douane. M. Trump a fait cette déclaration après avoir assisté aux côtés du premier ministre Carney à la finale de la Coupe du monde de soccer hier dans le New Jersey. Toujours à Ottawa, on s'attend généralement à ce que le Canada rejoigne cette semaine un programme multinational de chasseurs de nouvelle génération, mais pas en tant que membre à part entière. Les médias internationaux rapportent depuis des mois qu'Ottawa s'apprête à s'associer à un programme de développement d'un avion de combat avec le Royaume-Uni, le Japon et l'Italie. Le Canada envisage d'obtenir le statut d'observateur, ce qui lui permettrait d'avoir accès à des informations privilégiées sur le Global Combat Air Program avant que le gouvernement ne prenne une décision définitive. Et un homme est mort noyé hier après-midi au lac des Deux-Montagnes dans le parc national d'Oka. Des plongeurs devraient être déployés ce matin pour retrouver le corps de la victime. Les services d'urgence auraient été appelés peu avant 16 heures. Selon la Sûreté du Québec, la victime et une femme auraient décidé d'aller se baigner dans le lac et auraient dérivé vers une section plus profonde, se retrouvant en détresse. C'est ce qui complète vos actualités Arsenal Média. Passez une bonne journée sur nos ondes.

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1: 8h04 minutes, on passe ça de même, certains derniers boom avant la fin de la matinée déjà. Comment ça va ce matin? Est-ce que vous avez passé un beau lundi? Est-ce que vous avez profité un peu de la fin de semaine pour faire plein d'activités? Il y avait le festival Diversité, il y avait le Jurassic Quest, il y avait le Cirque Infernal aussi. Il y avait plein d'autres activités comme, mettons, les la scène nomade. Je sais que cette semaine, c'était les Mamizelles au parc Sainte-Thérèse. Je sais pas si ça a eu lieu finalement avec la météo. Je sais qu'il y avait un petit peu de pluie, puis s'il pleuvait trop, c'était annulé. Bref, je vais me renseigner, mais vous revenir avec ça. Megan Thee Stallion en musique, Maroon 5 aussi dans quelques secondes, juste avant un petit tour de la météo. On est rendu à 16 ce matin. Ça monte lentement mais sûrement. Un peu frisquet, je vous dirais, ce matin. 27 au maximum attendu aujourd'hui. Ressenti 31. Possibilité d'averse en avant-midi. Le ciel est un peu gris, fait que peut-être qu'on va en avoir, mais pas tant que ça. Après ça, c'est du soleil pour le restant de la journée. Ça redevient gris dans la nuit avec un max de 16, ce qui nous laisse demain et mercredi de la pluie avant de retrouver le soleil pour les trois prochaines journées, jeudi, vendredi, samedi. Puis finalement, dimanche, ben là, ça s'en vient tard, hein? Vous serez là pour les autres matins de la semaine. On sort jasera de notre dimanche. Michael Jackson aussi, juste avant de finalement recevoir les jeunes de la Maison des jeunes de WICAM, Nathaniel et Alexis qui s'en viennent nous parler de leur trip du côté du Pérou, où ils ont ramassé beaucoup, beaucoup d'argent pour eux. Puis ils ont fait aussi des affaires là-bas comme réparer un toit. Moi, tu m'en vas au Pérou, je répare pas de toit, là. Oublie ça. Fait qu'on leur parle dans quelques instants. Restez là. À vivant.

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2: Je vous souhaite un excellent réveil, 8h14 minutes, et là, ils sont là, sont en studio avec nous autres. D'ailleurs, il y a bien du monde en studio. On a de la visite ce matin. Nathaniel Boileau et Alexis La Liberté qui sont avec nous. C'est des jeunes de la Maison des jeunes de WICAM qui reviennent d'un voyage humanitaire au Pérou pour venir en aide à l'orphelinat Azulwazi. Je pense que je l'ai bien...
3: C'est ça.
2: C'est ça, hein?
4: Oui, bien sûr.
2: Bon matin, les gars, comment ça va?
5: Ça va bien.
4: Ça va très bien.
2: Là, vous êtes revenus depuis combien de temps, à peu près?
5: 5 jours.
2: À peu près 5 jours?
5: Ouais.
2: Pis c'était-tu pas si pire le retour? Vous étiez fatigué ou comment ça s'est passé? Pas si pire?
5: Ouais, ouais. Ouais.
2: C'est combien de temps d'avion? Vous en souvenez-tu?
5: C'était pas mal 8 heures. En fait, on a fait une escale à Jamaïque.
2: OK.
5: Fait que ça a duré pas mal 10 heures d'avion.
2: Puis là, vous étiez 10 jeunes à y aller, c'est ça? De 14 à 17 ans, avec 2 accompagnateurs aussi. Puis vous y allez parce que vous avez ramassé un gros montant d'argent. Est-ce que vous le connaissez, le montant d'argent?
6: 47 000 $.
2: 47 000 $. Puis je vous demandais à micro fermé, ça a pris combien de temps à ramasser ça? 1 an, à peu près. C'est ça?
5: Presque 1 an, de décembre à pas mal le début du voyage, le départ. Fait que juillet, pas mal. Fait que ouais.
3: Ben, c'est 6 mois, ça, là. C'est même pas 1 an.
5: C'est la moitié. C'est
2: loin d'être 1 an. Puis qu'est-ce que vous avez fait, mettons, pour ramasser cet argent-là?
5: On a fait plusieurs campagnes de financement, dont un mage en spectacle, un spectacle de variété. On est allé au Maxi, hein, Nathaniel? Ouais. On a ramassé pas mal d'argent au Maxi. Puis aussi, on a vendu du fromage.
3: Puis tu sais, moi, je fais mon épicerie dans ce coin-là aussi, là. Fait que vous les avez probablement vus, là, les jeunes de WICAM. C'était un chandail qui était comme orange, si je me trompe pas, là, mais il y avait vraiment comme le logo pis tout le kit. Fait que si vous avez vu des jeunes emballés, là, c'était pour cette affaire-là. 47 000 $, on en a parlé, mais il y avait aussi des sacs de dons qui vous avaient permis de donner de l'équipement sportif pour les jeunes là-bas, de l'équipement scolaire pour les jeunes là-bas aussi. Et c'est ce bout-là aussi qui est assez incroyable. Vous êtes devenu bricoleur brièvement. Vous êtes... parce que vous avez réparé.
2: C'est fou.
3: Le toit du dortoir des filles de l'orphelinat là-bas. Et une serre aussi. Voyons, tu sais, vous avez 16 ans. Nous autres, moi pis Tom, on est rendu à une trentaine d'années. Là, tu sais, c'était comment, là, de participer comme ça, là?
6: Ben, c'était pas peu pantoute, là. Ben, on se sentait utile, là, quand on faisait ça, là. C'était...
2: C'est sûr, mais comment ça se passait là-bas? Est-ce que vous étiez accompagné sur le toit? Est-ce que vous êtes monté sur le toit? Est-ce que, tu sais, vous passiez les matériaux?
3: Ouais.
2: Comment ça se passait?
6: On a pas mal aidé à descendre les matériaux du toit, puis
2: okay.
6: Y avait quelqu'un qui nous aidait, qui travaillait déjà là.
2: Ouais.
6: Fait qu'il nous aidait, mais nous autres, on a aidé pas mal sur le toit, là.
2: Puis est-ce que vous étiez au courant avant de partir que vous alliez faire ça? T'as-tu prévu?
4: Ben, on le suis rendu là-bas.
2: On s'adapte.
4: Puis c'est correct pour de vrai, on a fait « Ah, ok, c'est là-dedans qu'on va travailler, qu'on a découvert la serre, il y avait encore, tu sais, des mauvaises herbes pis tout. » Fait que vraiment, on a tout enlevé à la pioche, à la pelle. Hey, c'était du gros travail pour de vrai, mais la serre, elle a donné un beau résultat final. On a tout travaillé fort pour de vrai. Le groupe, on s'est donné à notre 1000%, puis vraiment, les enfants sont heureux. Genre, les filles, quand ils ont revu leur toit fait, j'ai jamais vu ça, ils étaient vraiment heureux.
2: C'est fou, hein?
4: C'était vraiment beau.
2: Mais ça change leur quotidien, là, je veux dire.
4: Ouais.
2: On l'avait mentionné à micro fermé.
3: Ils pouvaient plus dormir là.
2: Que, non, ils pouvaient plus dormir là. Fait que là, ils sont de retour là-dedans, c'est le fun. Là, ça soigne un petit peu leur qualité de sommeil. Je voulais parler aussi de la bouffe là-bas, parce que vous avez fait découvrir des aliments à ce monde-là.
6: Ouais, on a fait des crêpes puis on a ramené du sirop d'érable.
2: C'est malade. Pour de vrai, ils devaient capoter. Ils ont-tu aimé ça, le sirop?
6: Oh, ils ont tout aimé ça.
4: Ils ont vraiment aimé ça.
2: Ouais? Puis vous autres, est-ce que vous avez goûté des affaires de là-bas?
3: Qu'est-ce que vous avez découvert là-bas, là?
6: On a mangé du cochon d'Inde.
2: Du cochon d'Inde, c'est tellement bizarre. C'était-tu bon?
6: Ouais, ça goûtait pas mal le poulet.
2: Ouais?
3: Le truc, c'est, je sais pas s'il va le dire, mais Alexis nous disait là que lui, il en a eu des cochons d'Inde.
4: Ouais,
3: il en a pas mangé.
4: Moi, j'ai mangé un petit bout de
3: cochon
4: d'Inde parce que je les trahissais pour moi. Là, j'étais comme, je veux pas les trahir. Mais non, moi, c'était le porc effiloché. Là. Parce que c'est pas la meilleure chose que j'ai mangé de ma vie. Mettons, je ne remangerai pas ça.
2: OK. Puis est-ce que, mettons, toute la gang, quand vous êtes revenus, les autres gens à qui vous en parliez, vous posaient des questions sur le voyage, y en a-tu qui étaient trop jeunes pour pouvoir y aller, qui qui sont intéressés à en faire des prochains voyages, tout ça?
6: Ben oui, il y en a pas mal à la Maison des Jeunes qui étaient intéressés d'en faire.
2: OK.
6: Puis il y en a gros qui nous ont posé des questions, mais c'est surtout le monde. Les adultes surtout qu'on connaissait, là, ils nous ont tous posé gros des questions. Là. Toutes les.
2: Ah ouais, ils s'intéressaient gros à ça, là?
6: Ouais, tous mes proches, ils ont tous porté attention à ça, là.
2: Parce que c'est pas la première fois que la Maison des Jeunes fait des voyages similaires. Je pense que c'est le quatrième, c'est ça?
3: C'est le cinquième même, ouais, c'est ça. C'est l'Équateur, v'là 3 ans. Ça se passe aux 3 ans, en fait, là. Donc, les personnes qui ont vu Alexis et Nathaniel revenir, littéralement, c'est pas juste genre, ah, oh, j'espère que ça va se passer. Il y a quelque chose, normalement, qui va arriver dans 3 ans. Donc, c'est vraiment comme un projet qu'ils peuvent voir bâtir et tout le kit, là,
2: ben oui.
3: C'est très, très beau.
2: Ben écoute les gars, je suis bien content que vous soyez passés en studio pour nous jaser. Vous direz salut puis un gros félicitations à tous ceux qui ont travaillé pour organiser ce voyage-là, à tous ceux qui sont partis aussi là-bas, qui ont pioché avec vous autres,
5: ouais.
2: Qui ont joué avec les jeunes, qui leur ont donné aussi justement les affaires de cirque, les affaires sportives. Ils ont-tu aimé ça justement quand vous leur avez donné?
5: Oh ouais, ils ont vraiment aimé ça. En fait, il y a eu un soir où que le directeur de l'Asie de Loisirs, on a tous géré les dons, on les a tous séparés, puis on a fait un petit cadeau à chaque jeune.
2: Okay.
5: Fait que c'était vraiment le fun, pour de vrai, ils étaient tous contents,
2: cool.
5: les enfants. Puis par exemple, le bâton fleur, moi je suis très bon là-dedans, puis j'ai pu apprendre à des jeunes là-bas à faire du bâton fleur, c'était un bel échange pour de vrai.
2: C'est
5: malade. Aussi, ouais, c'est ça, ils ont aussi eu des gants de soccer, ça les enfants ils étaient très heureux parce que leur sport
3: c'est
5: là-bas,
3: latine, là.
5: C'est le soccer, tu sais.
2: Ben oui, ils devaient vous en parler justement.
5: Ah
2: la
5: oui,
2: finale.
5: Oui, ouais, c'est la Coupe du Monde puis tout ça.
2: C'était la grosse affaire. Ok, cool. Ben merci d'être passé en studio les gars, puis je vous souhaite une bonne organisation pour le prochain voyage, là, même si ça prendra le temps que ça prendra. On retourne en musique à l'instant. Véronique Ducaire avec Feel Happy, la question extrême qui s'en vient tout de suite après, avec un petit peu de retard, mais je pense que c'est mérité ce matin. Bon lundi la gang.

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1: On est ensemble, il est 8h24 minutes. On y va pour la question extrême avec 4 minutes de retard. Fait qu'on va faire ça vite. Ce matin, selon un récent sondage, il y a 5% des Canadiens qui disent n'avoir jamais mangé cet aliment qui est très, très connu pourtant. Qu'est-ce que c'est?
2: Est-ce que je peux juste dire, ben, ça, c'est des circonstances, mais on a 20$ chez Pokéfolie à remporter à la fin de la semaine. Alors, on vous rappelle, vous pouvez texter à chaque semaine, à chaque jour pendant la semaine et participer à chaque fois. Ça vous donne une entrée supplémentaire, là, pour participer au sondage de vendredi. Donc, 5% des gens qui n'ont jamais goûté à cet aliment-là.
1: C'est ça.
2: Tu as vu la réponse.
1: Ouais.
2: Parce que tu m'as donné comme indice que c'était un dessert.
1: Ouais. Pis c'est le seul indice que je vais donner.
3: Ok. Salut en passant la gang.
1: Oli Bombardier qui est avec nous. Hey, Oli, c'est quoi ton guess ce matin, mettons?
3: Un dessert?
1: Ouais.
2: Hey, c'est un aliment, là.
1: Qui est très connu.
3: Un aliment, mais c'est un dessert.
1: Ouais. Fait c'est pour ça que moi, j'étais comme fraise. Tu sais, c'est...
3: Fraise?
1: Ben, oh, c'est 5%, j'ai personne, là.
3: Me dire, bleuet.
1: Tu juges fraise?
3: Ouais.
1: Pis tu shoot bleuet, bien sûr, de ta
2: chance. C'est pas pareil, Tommy, là, non.
3: Non, ça a pas le même goût.
2: Faut respecter, là.
3: Oui, oui, oui.
1: Ben, les deux, faut les laver si on veut pas avoir la chiasse, là. Ça vient des états, là.
3: Ça, c'est pas
1: pareil. C'est dégueulasse.
3: Ouais.
1: Ça m'écœure bien raide.
3: Exactement.
1: Le pire, c'est que, en fin de semaine, il y a une amie de ma blonde qui vient à la maison, tu sais, puis elle apporte un petit casseau de framboise, un petit casseau de bleuet, tu sais.
2: Ouais.
1: Fait que...
3: Carbonate de soude.
1: Hein?
3: Faut les laver avec du bicarbonate de soude.
1: Ah ouais?
3: Ouais, tu peux enchaîner, excuse.
1: Fait que mon eau, c'était pas suffisant?
2: C'était pas du vinaigre?
3: Non, c'est du carbone. C'est peut-être pour ça que j'ai des
1: bon, ben si je suis malade, la gang, c'est Oli qui va me remplacer le restant de la semaine. On y va pour la question encore une fois selon un sondage. Il y a 5% des Canadiens qui disent n'avoir jamais mangé cet aliment-là. C'est lequel? On veut savoir votre réponse. 819-445-1053. Bulletin d'information météo, ça s'en vient. Restez là, Viva. Bon lundi.
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15: Bon lundi, ici Louis-Philippe Arnoirel. Statistique Canada doit dévoiler les derniers chiffres sur l'inflation aujourd'hui avec la diffusion de l'indice des prix à la consommation pour le mois de juin. L'inflation annuelle a atteint 3,2% en mai, poussée à la hausse par les prix de l'essence. Dans Drummond, le coût à la pompe est d'ailleurs reparti à la hausse au cours des 2 dernières semaines. La moyenne est passée de 167 sous du litre le lundi 6 juillet à 178 vendredi dernier, une augmentation de 11. La progression s'est poursuivie au cours des derniers jours, alors que le prix affiché à la plupart des stations-service de Drummondville est maintenant de 1,86 $ ce matin. Les amateurs de fromage québécois peuvent prendre la route, parcourir la province et découvrir ces fromageries avec la route des fromages, une initiative du Conseil des industriels laitiers du Québec lancée au début de l'été. Le site web propose 15 circuits amenant le voyageur à découvrir un peu plus de 70 entreprises québécoises. Cet outil a été créé à la demande des membres du Conseil. Les producteurs de Drummond sont répertoriés dans le circuit de la Montérégie Est et incluent la fromagerie Saint-Guillaume et les succursales de la fromagerie Le Maire à Saint-Germain-de-Grand-Tam et Saint-Cyril-de-Wendover. La carte du centre du Québec se concentre plutôt sur la région de Victoriaville, incluant la fromagerie du Presbytère à Sainte-Élisabeth-de-Warwick. Et pour terminer, les citoyens de Drummondville nécessitant un rendez-vous avec le service d'urbanisme municipal peuvent de nouveau se présenter à l'hôtel de ville sur la rue Lindsay. Les professionnels ont été relocalisés depuis la fin février sur la rue Herriot alors que la ville procédait à la mise à niveau des systèmes mécaniques et de ventilation du bâtiment. Rappelons par ailleurs que la prise de rendez-vous pour des rencontres de 25 minutes deviendra bientôt obligatoire dans le cadre d'une mesure devant réduire les délais d'attente et améliorer l'accessibilité aux services. Ces entretiens se concentrent sur les normes applicables aux projets de construction, de rénovation ou de démolition, les demandes de permis, les questions liées au zonage ou à la réglementation d'urbanisme. C'est ce qui complète vos actualités Arsenal Média. 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
1: C'est quand même gris à l'extérieur, on va se le dire. 8h30, je vous souhaite un excellent réveil. Dernier tour de la météo avant de finalement finir le show. Il reste à peu près quoi? 15 minutes? On est à 16 degrés ce matin, on attend 27 ressentis, 31 aujourd'hui, avec des possibilités d'averse à 30%, mais seulement en matinée. Fait que c'est comme là. Sinon, on va s'en sortir. Ce soir et cette nuit, 16 degrés, ennuagement dans le ciel, ce qui nous laisse demain et mercredi. Quand même du temps gris puis pas mal de pluie. 26 demain, 23 pour mercredi. Possibilité même d'orage pour demain. À partir de jeudi, on a une belle semaine. Pas compliqué. Notre semaine est de 3 jours. Du soleil jeudi, vendredi, samedi, 25, 28, 26. Puis dimanche, possiblement que le temps gris va finalement revenir. Donc, ouais, on s'accroche à tout ça. Puis pour ceux et celles qui commencent leurs vacances, ben peut-être juste prendre ça relax pendant 2-3 jours avant de finalement pouvoir faire du barbecue, puis de la piscine, puis du spa, puis des parties à l'extérieur, puis dans le cours, puis tout ce qui va avec, là. 8h31, Paul Russell avec Lil Boutang. Ça joue à l'instant. Je vous répète la question extrême. Selon un récent sondage, il y a 5% des Canadiens qui disent avoir jamais mangé ça. Et c'est quoi? C'est un dessert. C'est l'indice que j'ai donné tantôt, fait que je le redonne à l'instant. 819-445-1053. Bonne chance, tout le monde. 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
3: On y va pour la question extrême. 8h34, je la répète. Selon un récent sondage, il y a 5% des Canadiens qui disent avoir jamais mangé cet aliment-là, qui est très connu pourtant. Et je l'ai dit, c'est un dessert. Puis c'est pas nécessairement juste un aliment, ça peut être une recette, ça peut être... C'est un dessert, okay. Point. Ok. Ici, en studio, vous avez dit fraise bleuet, je vous le dis, ouais. C'est pas ça. Ouais.
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3: Tous les matins, 3. Vous participez, c'est une entrée de plus pour le tirage. Même affaire qu'à l'habitude, etc., etc. Est-ce que vous voulez essayer quelque chose de nouveau?
4: Mais là, c'est une recette ou c'est un aliment?
3: C'est un dessert.
5: C'est un dessert, mais c'est parce que tous les fruits, c'est des desserts, c'est ça.
3: Ouais, mais c'est ça l'affaire.
4: Mais est-ce que c'est,
5: non, mais
4: est-ce que
5: je veux dire, de fruits,
4: un élément, tu sais, ou est-ce qu'il y a plusieurs choses dans la, tu comprends-tu qu'est-ce que, tu sais, un gâteau, c'est de la farine, des œufs, toute l'équipe. Fait là, ouais. C'est-tu farine ou est-ce que c'est gâteau, là?
3: C'est un dessert. Ça peut être un gâteau, ça peut être une fraise, ça peut être une salade vraiment, de fruits, ça peut être n'importe quoi, là.
5: Ben, je vais y aller, pour vrai, salade de fruits. Let's go pour la salade de fruits, là. C'est un dessert. Tous les fruits, c'est des, depuis tantôt, on n'arrête pas de parler des, de fraises, de bleuets, de bicarbonate de soude.
4: 5%, c'est très peu. Fait je vais y aller crêpes. T'sais, 5%, c'est personne, là. C'est personne.
5: Non, ben, c'est ça, crêpes. Ah, oh, ouais. Oh, pain doré.
4: Oh!
5: Pain doré.
4: C'est bon,
5: je vais y aller.
4: C'est quand même. C'est pas la bonne réponse.
5: C'est pas la bonne réponse.
4: C'est là, pas plus, réponse. Mais c'est une bonne réponse.
5: Mais là, Romary qui l'a tué, il est arrivé tantôt, notre technicien, là, ici,
3: lui,
5: à la station.
3: Là, c'est épouvantable. Bon, la semaine passée. Souvent, parce qu'il arrive comme entre la question puis la réponse, fait qu'il l'entend en chemin vers la station, tu sais. Puis à chaque fois le matin, il est comme « Salut, bon matin, moi je pense que c'est ça », puis genre...
5: Exactement.
3: Une fois sur trois, je suis comme, ben voyons donc. Ça n'a pas de bon sens. C'est une question extrêmement facile pour lui.
4: D'accord.
3: C'est lundi, black poche. Ça commence de même. On a reçu sur la messagerie des baklava. J'ai trouvé ça vraiment
5: cool. Des baklava, c'est très bon.
3: Du guide comme standard. Des bananes, comment on appelle ça? Des bananes rôties? Des bananes
4: frites?
3: Bananes frites. C'est ça, exactement. Je retrouvais pas le texto. On a reçu aussi tarte. Des gâteaux.
5: Tarte, c'est bon.
3: C'est tout ce qui est recette, mettons, standard. Mm-hmm. Et sinon, on a reçu aussi cerises de terre. J'ai bien aimé cette réponse.
5: Ah, ça, c'est bon, ça, des cerises de terre.
3: Correct. Je serais pas tant surpris qu'il y ait du monde qui l'ait pas essayé, mettons.
4: Moi, ma mère comme a dessert. Cultivé des cerises de terre.
5: A cultivé ça.
4: Ouais, elle faisait des tartes de cerises de terre. Ah,
5: des tartes
3: de cerises de terre. J'ai jamais mangé ça.
4: Ou c'était plus non, c'était plus croustade, c'est de la croustade de cerise de terre.
5: Ah ben là, c'est pas la même affaire là, trompe-toi pas là. Hey, ça Louis-Philippe. Il arrive de vacances là, puis là.
3: Croustade aux pommes, moi, c'est ah ouais.
5: Ah ouais, non, c'est bon.
3: C'est mon dessert. La réponse qu'on cherchait ce matin, c'était du Jell-O. Aussi simple que ça.
5: Donc t'es tellement loin des fruits là.
3: Fait que là, on s'en va assiner Romaric pour savoir comment il a eu la réponse.
5: Ouais, c'est sûr qu'il les check les réponses. On ne sait pas comment. Il est technicien, hein.
4: C'est lui qui les envoie, en fait.
3: C'est lui, Valérie. Jean Leloup, balade à Toronto. Bon. Restez là tout de suite après. Ce sera le choix du chef, la finale de l'émission déjà, parce qu'il était 37. Ça passe vite à matin.

0: On y va pour un petit close rapide parce qu'il est déjà 8h40. LP qui est avec moi en studio, si vous venez d'arriver, il est de retour.
1: Louis-Philippe.
0: Exact.
1: C'est ton choix du chef, ton premier depuis ton retour.
0: Fais ça bien, là. Oh. Pas de pression.
1: Mais tu sais, justement, c'est les vacances. Moi, je suis revenu, mais c'est les vacances de la construction qui commencent. Fait que si vous nous écoutez des municipalités, là, un peu partout, à Drummond, Saint-Majoric, Wickham, L'Avenir, vous voulez savoir l'hôtel de ville, quand est-ce que c'est fermé, quand est-ce que c'est ouvert, ben, je viens de faire, là, le petit wrap-up de tout ça, c'est sur mondrummond.com.
0: Hein? Ah, OK, excellent. Fait que on s'en jase demain. Ben, content que tu sois de retour, LP. Tom Coderre qui était là avec vous ce matin. On se retrouve demain, 6h, pour une autre émission. Donc, on part ça de même. Diane Simard qui s'en vient pour toute l'avant-midi. Ray avec Where Is My Husband pour ouvrir son bal dans quelques instants. Mais il laissait parler des autres chansons là, parce que des fois, j'y vole un petit peu le punch. Fait que je m'arrête là matin. 8h41. On est à 16 degrés présentement. On attend 27 ressentis. 31 aujourd'hui. Puis le ciel devrait se dégager au courant de l'après-midi. On croise les doigts. Bon matin, Drummond.
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5: Je vous souhaite un excellent début de journée, une nouvelle semaine qui s'invite. Peut-être êtes-vous en vacances, peut-être de retour au travail, peut-être un entre-deux, peu importe. On est très content de faire partie de votre quotidien, d'être avec vous autres et merci beaucoup de nous choisir. Et juste vous dire que si des fois vous faites attention un peu à votre ligne, on y va avec les saines habitudes de vie, bon, on connaît tout ça. Mais un moment donné, on se dit, bon, de temps en temps, je m'en offre une, là. Une bonne poutine, là, celle-là qui vous tente vraiment là, de manger, là, ben ça serait aujourd'hui. Parce que vous auriez une raison en plus de le faire en ce 20 juillet parce que c'est la journée mondiale de la poutine. Ben oui, et j'ai une défaite. Alors pour le dîner ou le souper ce soir, ça peut être une bonne idée. Hein? On va se jaser de palmarès, chansons les plus populaires au Québec, groupe, artiste également. On va revenir sur le spectacle de la finale de soccer hier. Aussi, il y a eu de l'ambiance au Festival d'été de Québec qui s'est terminé hier. On aura l'occasion de se rejaser de tout ça et bien d'autres choses. Mais pour tout de suite, Ray s'invite à Viva.

Orgas, c'est la pièce Ricardo, un hommage très sympathique à notre chef cuisinier très connu au Québec, Ricardo Larrivée. Et parlant d'hommage, eh ben, il y a une série qui a marqué, qui sera intronisée au Temple de la renommée de Juste pour rire aujourd'hui. Et je vous parle de La Petite Vie. Alors, ce sera une cérémonie animée par Guy Jodoin. Ça va réunir entre autres Laurence Leboeuf, Laurent Paquin, Marina Orsini, Mario Jean, Mondan de Grenoble également, entre autres Virginie Fortin. Alors, c'est beaucoup d'ambiance qui sera sur la scène du théâtre Maisonneuve lors de cette soirée d'intronisation. Évidemment qu'on a remanié un petit peu tout ça là, pour offrir un hommage à Marc Messier qui nous a quittés, vous savez, très récemment et abruptement. Donc, c'est ce soir que cette magnifique page d'histoire sera encore une fois soulignée. La célèbre émission La Petite Vie qui détient encore à ce jour le record absolu d'écoute hein, pour une émission francophone au Québec. L'épisode Régent reçoit, qui a été diffusé en 95, a attiré plus de 4 millions de téléspectateurs, un sommet inégalé jusqu'à ce jour. Et la série a récolté également 18 prix Gémeaux. Que ça? Ben oui. Voici Ed Sheeran et Shape of You à Viva.

Il vient d'annoncer des dates supplémentaires de sa tournée mondiale pour l'Australie, la Nouvelle-Zélande, mais il va venir nous visiter au Québec le 24 août prochain à Trois-Rivières. Voici Bryan Adams et Summer of 69. Bon début de semaine à vivre.

0: s'invite dans un instant, lui qui nous a quittés en 1981. Il est décédé des suites d'un mélanome lentigineux acral. Alors ça, c'est un mélanome qui s'était développé sous son ongle du pied, sous l'orteil précisément. Et là, je suis tombée sur un article du magazine Gracia, justement, qui nous disait que des fois, on a tendance à pas trop regarder nos extrémités ou des zones qu'on pense qui sont moins exposées au soleil, alors qui fait en sorte qu'on n'a pas besoin de vérifier ou encore de consulter. Mais lui, au départ, Bob Marley pensait que c'était juste un bleu qui s'était fait, mais à un moment donné, ça s'est mis justement à s'étendre et malheureusement, il était trop tard au moment où ça a été diagnostiqué. Mais on nous dit justement que les dermatologues sont formels. Hein? Si on voit les zones discrètes de notre corps qu'on a tendance à oublier, comme les oreilles, le cou, les pieds ou encore le cuir chevelu, ce sont des zones très importantes qu'il faut protéger également. Oui, le cuir chevelu, imaginez. Alors, n'oubliez pas de mettre votre chapeau quand on a des journées chaudes, de soleil également. Et surveillez aussi vos points de beauté, c'est ce qu'on mentionne du côté du magazine. Alors, quoi qu'il en soit, il nous offre un moment de vacances avec Could You Be Love dans un moment. Viva, manquez pas Bob Marley.
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Alicia Keys s'amène dans les prochaines minutes à Viva. Elle est en train, semble-t-il, de mettre la touche finale à son nouvel album qui sera le successeur de Keys. Et ça a l'air qu'il pourrait sortir très prochainement. Alors, on reste à l'affût pour la talentueuse Alicia Keys qui est à venir dans un moment. Mais juste avant, on s'offre William Cloutier qui se promène un peu partout au Québec. Prochaine date à l'horaire, c'est à Québec le 24 juillet prochain. Et il fait partie de plusieurs festivals. Il est pratiquement de tous les combats. Alors, je vois des dates jusqu'en novembre 2027. WilliamCloutier.ca pour ne pas le manquer. C'est avec Claude Bégin qu'il s'invite maintenant sur Je veux pas que tu t'en ailles à Viva. Bon début de semaine!

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1: Oh, tellement magnifique. Alyosha Schneider avec Ensemble dans Viva l'avant-midi. Dans un instant, je vous parle de celle qui est passée à ça d'assister au mariage de Taylor Swift et de Travis Kelce. On y revient dans un moment. Pour tout de suite, voici Bruno Mars à Viva.

0: Manquez pas Taylor Swift en musique dans un petit instant. Elle qui s'est mariée, on le sait, hein, le 3 juillet dernier à New York au Madison Square Garden avec Travis Kelce. Et là, il y avait plusieurs invités. Et il y a notre Canadienne Shania Twain qui avait son carton d'invitation pour aller au mariage de Taylor Swift. Mais elle a mentionné en entrevue à CTV qu'elle n'a pas pu y aller parce qu'elle avait déjà un autre engagement pour les concerts d'Harry Styles du côté de Londres. Alors, elle n'a pas pu laisser tomber Harry pour aller voir Taylor Swift. Mais ce qui est drôle là-dedans, c'est que elle a manqué le mariage de Taylor Swift pour être dans le spectacle d'un des ex de Taylor Swift. Parce que oui, Harry Styles et Taylor se sont fréquentés entre la fin 2012 et le début 2013. Hein, c'est quand même spécial. Harry Styles maintenant est fiancé là à l'actrice et réalisatrice Zoe Kravitz, semble-t-il. Alors oui, la fille de Lenny Kravitz, il y a un beau-père assez hot, merci. Alors elle s'amène Taylor Swift avec Opalite dans un instant Viva.
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11: Bon lundi, ici Louis-Philippe Arnoirel. Alors que s'amorcent les vacances de la construction, des municipalités de Drummond ont annoncé des fermetures de leurs hôtels de ville pour les prochaines semaines. C'est le cas notamment à Saint-Majorique, L'Avenir et Wickham, où cette pause a débuté vendredi et se poursuit jusqu'au 2 août. La date de retour est la même pour Notre-Dame-du-Bon-Conseil, Lefèvre, Saint-Édmond, Saint-Germain, Sainte-Brigitte et Saint-Eugène. C'est le cas également pour le bureau de Saint-Cyril, bien que les services de la bibliothèque reprennent une semaine plus tard. La fermeture est prévue jusqu'au 10 août à Saint-Bonaventure, alors qu'elle n'aura lieu que cette semaine à Saint-Félix et la semaine prochaine à Saint-Lucien. Et au sport, dans la Ligue de baseball majeure du Québec, le Broc Nutrit Lambert de Drummondville a remporté une victoire hier au stade Jacques-des-Hôtels contre les Pirates de Saint-Jean-sur-Richelieu grâce à un circuit en solo de Simon Laplante après deux retraits en septième manche. Xavier Tremblay a signé la victoire pour le Broc et le revers va à l'affiche d'Alexandre Gauthier, un premier cette saison. C'est ce qui complète vos actualités Arsenal Média. 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

Francis de Grand Prix, Colorado, dans Viva la Vent Midi. Francis qui nous a offert une toute nouvelle chanson vendredi qui s'appelle À deux. Alors, c'est présentement disponible sur toutes les plateformes et on attend son nouvel album, hein, vous le savez, en octobre prochain. Et là, évidemment qu'il était tout sourire de voir que son affiche qui annonçait justement la sortie de sa nouvelle chanson était sur le Billboard au centre-ville de Toronto. Alors, c'est sûr que ça fait une méchante belle pub. Alors, À deux, disponible dès maintenant. Pour ce qui est de Charlotte Cardin, elle aussi est en train de nous préparer de la nouveauté. Ça a l'air que son album s'en vient à l'automne 2026. The Way We Touch va se retrouver sur cette pièce-là. La voici, Charlotte Cardin, maintenant à Viva. Bon début de semaine.

0: dans un petit instant à Viva et on a vu le leader de la formation hier, Chris Martin, sur le terrain pour le spectacle de la mi-temps de la Coupe du monde de soccer. Et c'est, oui, l'Espagne qui l'a remporté sur l'Argentine. Et on a eu droit à une nouvelle chanson de Coldplay qui s'appelle Believe in Love, entourée d'une chorale de jeunes, parce que c'était pour les jeunes qu'on faisait ça. Les profits vont au fond FIFA Global Citizen pour l'éducation. On veut récolter un 100 millions de dollars américains pour favoriser l'accès à une éducation de qualité, offrir des opportunités de jeux de soccer également aux enfants à travers le monde. Alors, une très belle cause à laquelle s'est joint beaucoup d'artistes. Shakira a donné vraiment une belle performance. On a eu Madonna également qui a ouvert le bal. Notre Canadien Justin Bieber était là. Seul à la guitare, j'aurais peut-être pris une performance un peu plus dansante, mais bon, c'est jamais bien étonnant de l'entendre comme ça. BTS également, puis notre beau Tom Cruise qui a fait une magnifique allocution au tout début du match, alors tout était là.
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Matt Shenfosh de Bleu Jeans Bleu dans Viva la Vent Midi et ça a été pendant au moins 8 semaines en tête du palmarès de la disque des chansons les plus tournées partout au Québec. Mais là, Bleu Jeans Bleu s'en va en deuxième place avec cette chanson-là. Le palmarès de la disque nous indique que la nouveauté de Céline Dion, Bonjour, Pardon, Merci, est maintenant en tête. Alors Bleu Jeans Bleu, deuxième position. Le bon choix de Gabrielle Fredette en troisième place, The Way We Touch de Charlotte Cardin en quatrième et Où on dansait autrefois de William Cloutier et Zach Chico en cinquième. Du côté de Spotify, eh ben, je vous dirais que ce qui domine les classements des chansons les plus écoutées là dans la métropole au Québec, on parle de Choosing Texas d'Ella Langley. On a également dans le top 3 Die Die de Shakira et Ordinary Alex Warren qui ne s'essouffle pas. Quel succès extraordinaire. Et d'ailleurs, il s'invite Alex Warren tantôt avec Fever Dream. Manquez pas également Toni Braxton. Et juste avant, c'est Ludovic Bourgeois qui est là.

Toni Braxton et l'incontournable Unbreak My Heart dans Viva l'avant-midi. C'est Diane Smart qui est en poste avec vous autres à Viva. Marie-Mé sera en train de nous préparer de la nouveauté et ce sera saveur country. À part de ça, la voici avec David Usher sur Black Black Heart.

0: les prochaines minutes, en musique à Viva, Lou Adriane, Cassidy, on aura Zaz également, faut pas manquer, Jennifer Lopez, David Guetta aussi seront là sur Save Me Tonight. Et aussi, ben, je vous offre la toune du lunch. Alors ça veut dire que c'est de la belle nostalgie qui s'invite, parce que c'est un avant-goût de ce que vous pourriez entendre pendant l'émission du midi, le lunch 80-90-2000 que je vous invite à ne pas manquer. Alors, directement dans une de mes meilleures décennies musicales, moi j'aime tout ça. D'ailleurs, j'ai eu un 60e anniversaire de mon parrain en fin de semaine. Qu'est-ce qu'on mettait, hein, comme musique, là? Parce que c'est le fun, des fois, ça tombe dans ma cour de choisir la playlist. C'est sûr que lui, je mets des années 80 à fond, là. Oh oui, Tarzan Boy et compagnie, là, ça y va. Et Crowded House, Don't Dream It's Over, c'est sûr, incontournable. Et ça s'en vient dans un instant. Viva, restez là.
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13: Bon lundi, ici Louis-Philippe Arnoirel. Alors que s'amorcent les vacances de la construction, des municipalités de Drummond ont annoncé des fermetures de leurs hôtels de ville pour les prochaines semaines. C'est le cas notamment à Saint-Majorique, L'Avenir et Wickham, où cette pause a débuté vendredi et se poursuit jusqu'au 2 août. La date de retour est la même pour Notre-Dame-du-Bon-Conseil, Lefèvre, Saint-Édmond, Saint-Germain, Sainte-Brigitte et Saint-Eugène. C'est le cas également pour le bureau de Saint-Cyril, bien que les services de la bibliothèque reprennent une semaine plus tard. La fermeture est prévue jusqu'au 10 août à Saint-Bonaventure, alors qu'elle n'aura lieu que cette semaine à Saint-Félix et la semaine prochaine à Saint-Lucien. Et au sport, dans la Ligue de baseball majeure du Québec, le Broc Nutrite Lambert de Drummondville a remporté une victoire hier au stade Jacques-des-Hôtels contre les Pirates de Saint-Jean-sur-Richelieu grâce à un circuit en solo de Simon Laplante après deux retraits en septième manche. Xavier Tremblay a signé la victoire pour le Broc et le revers va à l'affiche d'Alexandre Gauthier, un premier cette saison. C'est ce qui complète vos actualités Arsenal Média. 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

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Mais le lunch en folie, ben, ça part de 11h30 à 13h30 aujourd'hui. Céline Dion s'invite avec sa relecture de Alone. Elle est tout en voix pour nous autres. Bon début de semaine. Merci beaucoup de choisir Viva.

0: place, comme on dit hier, pour le spectacle de clôture du Festival d'été de Québec sur les plaines d'Abraham qui mettait en vedette Jay Lee Roll. Et il s'en vient en musique dans un petit instant. Et je dis du monde à la messe, je fais à peine un jeu de mots parce que on sait qu'il est extrêmement croyant. En fait, Jay Lee Roll, c'est un ex-criminel qui a trouvé son salut dans sa foi de Dieu. Bon, alors son discours est toujours orienté de cette façon-là. Et on l'a vu hier devant une foule conquise et il a mentionné dès le début que c'était une de ses plus grosses foules dans notre pays. Puis là, il s'est repris par la suite de toute sa vie qu'il pense. Alors, il était vraiment content d'être là et les fans lui ont transmis, ça c'est bien certain, puis on lui a fait comprendre. Alors, beaucoup, beaucoup de personnes hier qui étaient rassemblées. Et on mentionne entre autres dans le bilan là rapidement que Muse, Kesha, Limp Bizkit et la soirée électro Martin Garrix ont attiré les foules pour cette dernière édition. Alors, la boucle est bouclée. Il s'invite Jay Lee Roll dans un instant avec Shabuzi sur Amen. Restez là.
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saison du Prince. J'ai vu passer également les bébés. Vous voulez pas manquer ça. Et l'aventure commence avec un excellent montage en plus pour le lunch 80-90-2000. Ça s'en vient dans les prochaines. Manquez pas ça. Diane Simard vous souhaite de passer une excellente journée sur nos ondes. Et on se retrouve dès 16h pour Viva la Casa en mode vacances. Ciao, à tantôt.

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8: Bon lundi, ici Louis-Philippe Arnoirel. Alors que s'amorcent les vacances de la construction, des municipalités de Drummond ont annoncé des fermetures de leurs hôtels de ville pour les prochaines semaines. C'est le cas notamment à Saint-Majorique, L'Avenir et Wickham, où cette pause a débuté vendredi et se poursuit jusqu'au 2 août. La date de retour est la même pour Notre-Dame-du-Bon-Conseil, Lefèvre, Saint-Édmond, Saint-Germain, Sainte-Brigitte et Saint-Eugène. C'est le cas également pour le bureau de Saint-Cyril, bien que les services de la bibliothèque reprennent une semaine plus tard. La fermeture est prévue jusqu'au 10 août à Saint-Bonaventure, alors qu'elle n'aura lieu que cette semaine à Saint-Félix et la semaine prochaine à Saint-Lucien. Et au sport, dans la Ligue de baseball majeure du Québec, le Broc Nutrit Lambert de Drummondville a remporté une victoire hier au stade Jacques-des-Hôtels contre les Pirates de Saint-Jean-sur-Richelieu grâce à un circuit en solo de Simon Laplante après 2 retraits en 7e manche. Xavier Tremblay a signé la victoire pour le Broc et le revers va à l'affiche d'Alexandre Gauthier, un premier cette saison. C'est ce qui complète vos actualités Arsenal Média. 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
3: Vous savez, le lundi matin, quand on rentre dans l'ascenseur puis qu'on fait ce qu'on appelle du small talk, hein, ces temps-ci, c'est pas évident.
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3: On sait plus comment ça vieillit, ça c'est ma préférée. Mais c'est vrai, ces temps-ci, je regardais le portrait de météo, puis comme on est ensemble tout au Québec, ben là, en Abitibi, c'est du temps plutôt gris. Au centre du Québec, c'est embêtant, hein? Puis dans l'est du Québec, la côte nord, on renoue avec le soleil. Je peux même pas parler de la température, mais je peux parler d'un élément qui nous touche tous, l'intelligence artificielle, comment on y réagit selon notre génération. Ça va être bien intéressant. Comment vous, vous utilisez l'IA dans votre travail? 1-866-567-2346. Mais surtout, place à la musique sur l'heure du lunch. Trois décennies dorées. 80, 90, 2000, des bons souvenirs. Rihanna s'en vient. Gautier aussi avec Somebody That I Used To Know. Ça fait longtemps qu'on n'a pas entendu ça, mais pour tout de suite, on part avec un succès souvenir. Snap! 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

0: Victoire.
1: Bon midi à Viva. Je vous ai demandé au 1-866-567-2346 comment vous utilisez l'intelligence artificielle au travail. Salut à José Giguère de King St. Paul's qui dit « Moi, ça a vraiment simplifié faire les horaires pour ma gang. » Caroline Dallaire de Rimouski, elle, ben c'est faire des PowerPoints. Il paraît que ça marche full bien. Hey, ça, ça m'intéresse par exemple. Comment on réagit face à la IA selon notre génération après les bébés?

Un peu comme quand le téléphone intelligent est sorti, on a comme réalisé à quel point c'était un outil incroyable pour se retrouver, le GPS, les notes, les courriels. Mais là, l'intelligence artificielle s'est rendue la même chose. On a besoin d'avoir une idée de recette, des cadeaux, une itinéraire de vacances, aider pour les devoirs des enfants. Ben, l'intelligence artificielle, là, c'est pas juste une impression. Selon une étude, un peu moins de la moitié des adultes de 25 à 34 ans utilisent l'IA tous les jours. Chez les 18-24, c'est encore plus fort, c'est la moitié pour les recherches, pour aller sur Google. Puis maintenant, on nous le présente très, très bien. Mais ce qui est fascinant, c'est que ceux qui s'en servent le plus sont aussi ceux qui s'en méfient le plus. Alors, c'est pas forcément mauvais. Un jeune sur trois trouve que l'IA prend...

0: place et c'est loin d'être terminé. La toune du bureau s'en vient au retour à Viva.
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0: À chaque midi, aux alentours de midi 20, il y a la toune du bureau. Vous faites le tour de vos collègues de travail, puis vous demandez une chanson. Puis nous, ça nous fait plaisir de vous saluer. Salut aujourd'hui à la gang du côté de Amos, de la boutique Sylvie Fleuriste. C'est Mariah Carey, une chanson qu'on n'entend pas souvent. C'est en 93. Voici Hero à Viva.

0: le film L'Odyssée de Christopher Nolan, ça fait quoi, 4-5 ans qu'on n'avait pas eu des nouvelles de lui? Ben, ça domine actuellement le box-office mondial, notamment grâce à l'engouement des projections en IMAX 70 mm. C'est pas partout, mais quand on l'a, on est content. Hey, c'est des cargaisons de films, là. C'est sorti la semaine passée, ça a attiré un large public. On parle déjà de plus d'un quart d'un milliard de recettes. C'est quelque chose et ça fait mal paraître les autres films à l'affiche. Sinem Cara, qu'on a connu entre autres pour sa participation à Big Brother Célébrité, a été hospitalisé après un accident de tournage qui lui a fait subir une commotion cérébrale. Elle a donc annulé deux spectacles prévus. Son équipe a partagé les nouvelles sur les réseaux sociaux. Elle garde le sourire. Elle va quand même bien, mais elle a été photographiée à l'hôpital avec un carcan. Là. Son état suscite du repos, alors ses prochains shows vont aller au 12 septembre pour le SPEC du Haut-Richelieu. Britney Spears fait encore jaser sur Instagram. On sait pas trop quoi en penser. La chanteuse de 44 ans a publié une photo montrant des vêtements pour bébé accompagnée d'un message assez mystérieux. Merci. En quelques minutes, évidemment, là, les réseaux sociaux sont emballés. Certains disent que c'est elle qui est enceinte, ce qui est pas impossible. D'autres pensent qu'elle fait plutôt référence à l'un de ses fils, simplement avec un projet personnel. Mais tu sais, on s'entend, là. C'est des vêtements de bébé. Puis il y a le Coran en dessous. C'est vraiment... C'est comme s'il y avait rien à comprendre dans son message cryptique, effectivement. Mais c'est pas la première fois que Britney Spears fait quelque chose de spécial sur ses réseaux sociaux, hein? Le lunch 80-90-2000 se poursuit. Rod Stewart nous attend avec Have You Ever Seen The Rain? Je pense qu'on l'a vu dernièrement. Rod, ce serait correct. Vous êtes à Viva!
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La légende de Prince dans le Lunch 80-90-2000 à Viva. C'est tout pour moi, Jay. Je vous souhaite une excellente journée. On va se retrouver demain pour un autre voyage temporel, musical. Hey, bon, ça, c'est une véritable science-fiction, tout de même. C'est Olivier qui va s'occuper de votre playlist cet après-midi. Tout l'été, Viva, la musique de Bryan Adams. À demain!

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8: Bon lundi, ici Louis-Philippe Arnoirel. Santé Québec, Mauricie et Centre du Québec rappellent que la population doit rester attentive aux avis et alertes concernant la qualité de l'air ambiant en raison de la fumée, alors qu'une dizaine de feux de forêt sont répertoriés par la SOPFEU au Québec et qu'il y en a près de 1000 au Canada. La fumée peut avoir des effets sur la santé, peu importe l'âge, et particulièrement pour les personnes souffrant de problèmes cardiaques ou de problèmes respiratoires comme l'asthme et la bronchite chronique. Les individus éprouvant des malaises sont invités à communiquer avec Info Santé en composant le 811. Et Québec veut accroître la présence d'aliments québécois dans les institutions publiques. Le Centre d'acquisition gouvernementale lance donc un appel d'offres pour des produits d'épicerie avec l'obligation d'inclure des aliments de la province. Les établissements de Santé Québec et du ministère de l'Éducation du Centre du Québec sont notamment visés. Cet appel d'offres vise à conclure des contrats d'une valeur estimée à 120 millions de dollars sur 39 mois. C'est ce qui complète vos actualités Arsenal Média. 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
5: Bon après-midi tout le monde, c'est Olivier Bombardier qui vous parle et bienvenue dans Viva l'après-midi avec vous pour les prochaines heures juste avant l'arrivée de Diane Simard dans Viva la Casa. J'espère que ça va bien, j'espère également que vous avez passé une excellente fin de semaine. C'est la semaine de la construction, hein, vacances de la construction. Soyez prudents sur les routes et merci de nous avoir choisis. Dans les prochaines minutes, écoutez parce que je vais vous raconter comment un temple bouddhiste de la Corée du Sud est devenu un lieu de rencontre pour les célibataires avec marche à l'aveugle, un petit thé et activité pour trouver l'amour loin des applications. Quand j'ai vu ça, j'ai fait « Écoute, il faut que j'en parle. Il faut que j'en parle. » Je vous donne les détails dans les prochaines minutes. Et sinon, là, on débute l'après-midi avec du Madonna et Sabrina Carpenter. Bring Your Love à Viva!

Je sais pas si vous le saviez, mais même moi je le savais pas. En Corée du Sud, il y a un temple bouddhiste qui a trouvé une nouvelle façon d'aider les célibataires à rencontrer l'amour. Pendant 2 jours, là, il y a 20 participants qui prennent part à des activités comme du yoga sur la plage, des marches, les yeux bandés, des discussions autour du thé et des rencontres en tête à tête. Et l'idée fait fureur parce qu'il y a plus de 4200 personnes qui avaient posé leur candidature. Comme quoi, l'amour peut aussi commencer loin des applications de rencontre et commencer dans un temple bouddhiste en Corée du Sud. Fait que si, admettons, vous y allez, mais vous êtes célibataire, allez donc faire un petit tour dans le temple bouddhiste, vous allez peut-être trouver l'amour. On est de retour en musique avec Sweetbox. Everything's gonna be alright. À Viva la musique! Everything.

Une chanson sur l'envie de devenir une meilleure personne pour celle qu'on aime. Et quoi de mieux que de la faire chanter par Max McNow avec Better Me For You à Viva la musique.

0: Imaginez être sur le point de fermer une église vieille de 700 ans puis découvrir un véritable petit trésor sous l'autel. Tu sais, des fois, là, on va faire un grand ménage de notre maison qu'on vient d'acheter et tu vas découvrir un trésor caché par les anciens propriétaires. Et c'est ce qui est arrivé dans le nord de l'Angleterre en préparant l'église pour l'un de ses derniers services. Il y a un pasteur puis un paroissien qui ont trouvé une boîte contenant 9 pièces d'or cachées dans un sac de plastique et il y avait une note qui expliquait qu'il s'agissait d'un don anonyme fait par quelqu'un quelques années plus tôt, et les pièces ont finalement été vendues pour près de 40 000 $ américains. C'est pas assez là pour payer tous les travaux nécessaires évalués à environ 750 000 livres, mais c'est quand même une découverte qui a redonné espoir à la communauté et lancé un nouvel effort pour sauver le bâtiment. Et le donateur, lui, ben il demeure toujours inconnu. Puis honnêtement, la prochaine fois qu'on fait du ménage sous un meuble, on va peut-être regarder deux fois avant de jeter une vieille boîte. Là. Moi, j'ai déjà trouvé 20 piastres chez mes parents, hein, sous les escaliers. Ouais, quand on les a de fait, là, moi, j'ai trouvé 20 piastres. Je l'ai pas gardé, c'est mes parents qui l'ont pris. On prend une courte pause et lorsqu'on vient, c'est Ray qui s'amène avec Where's My Husband à Viva.
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0: Katy Perry ressort présentement plusieurs de ses anciens costumes de scène pour une bonne cause parce que pendant 21 jours, des looks portés au cours de sa carrière sont offerts dans une campagne au profit de sa Firework Foundation qui aide entre autres des jeunes de milieux moins favorisés à découvrir les arts. Elle a même remis une robe vieille de 17 ans lors de son spectacle au Royaume-Uni. Moi, je trouve que c'est une très belle cause. Vraiment une très, très, très belle cause. T'sais, on dit souvent de redonner au suivant, redonner des objets, des vêtements. Puis ben, c'est exactement la preuve de son de sa campagne Firework Foundation. Je trouve ça vraiment beau, pour vrai. En parlant d'elle, ben quoi de mieux que de la jouer, hein? Katy Perry avec Snoop Dogg, California Girls, à Viva la musique.
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0: moi, quand j'ai su que des girafes étaient peut-être meilleures que moi en maths, j'ai pris un petit 2 minutes parce qu'il y a des chercheurs qui ont présenté différentes quantités de carottes à 4 girafes du zoo de Barcelone, puis ils ont caché de la nourriture dans des contenants. Il y a 2 girafes qui ont réussi plusieurs fois à retenir les quantités et à choisir le contenant qui renfermait le plus de carottes, même après que les chercheurs ont rajouté des carottes dans les contenants. Et selon l'étude, elles semblaient donc capables de faire une genre de forme très simple d'addition dans leur tête. Par contre, quand il fallait retirer des carottes et faire l'équivalent d'une soustraction, les résultats étaient beaucoup moins convaincants, là. Et les chercheurs précisent aussi que seulement 2 animaux sur 4 ont vraiment réussi le test. Alors, tu sais, les girafes, ça remplacera malheureusement pas ta calculatrice, mais elles sont peut-être capables de compter leur lunch. Puis ça, je trouve ça vraiment incroyable. Tu sais, les animaux, des fois, ils pensent pas, mais sont coming bright. Puis honnêtement, avec des carottes comme récompense, là, il y a plusieurs d'entre nous qui seraient capables de, probablement plus motivés à retourner en cours de mathématiques. On prend une courte pause et lorsqu'on sera de retour dans la prochaine heure, Stars on 54, If You Could Read My Mind. À viva!
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15: Des travaux sont en cours sur la rue Saint-Marcel, mais vos commerces sont ouverts et accessibles. 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
18: Bon lundi, ici Louis-Philippe Arnoirel. Santé Québec, Mauricie et Centre du Québec rappellent que la population doit rester attentive aux avis et alertes concernant la qualité de l'air ambiant en raison de la fumée, alors qu'une dizaine de feux de forêt sont répertoriés par la SOPFEU au Québec et qu'il y en a près de 1000 au Canada. La fumée peut avoir des effets sur la santé, peu importe l'âge, et particulièrement pour les personnes souffrant de problèmes cardiaques ou de problèmes respiratoires comme l'asthme et la bronchite chronique. Les individus éprouvant des malaises sont invités à communiquer avec Info Santé en composant le 811. Et Québec veut accroître la présence d'aliments québécois dans les institutions publiques. Le Centre d'acquisition gouvernementale lance donc un appel d'offres pour des produits d'épicerie avec l'obligation d'inclure des aliments de la province. Les établissements de Santé Québec et du ministère de l'Éducation du Centre du Québec sont notamment visés. Cet appel d'offres vise à conclure des contrats d'une valeur estimée à $120 millions sur 39 mois. C'est ce qui complète vos actualités Arsenal Média. 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

les propriétaires de chats. Écoutez bien ça, là, quand vos chats se lèchent, OK, c'est pas qu'ils veulent se faire un gros câlin, là. Pas nécessairement. Il y a une nouvelle étude qui relève que ce comportement, ce licher, là, entre eux, peut être aussi une façon très polie de dire « tasse-toi de ma place ». C'est comme, moi, je trouve ça vraiment drôle. Les chercheurs ont même observé que certains chats lèchent leur, l'autre avant de mordre, de griffer ou de récupérer le meilleur coin au soleil dans la pièce. Et quand j'ai su que deux chats, en se lichant, ça voulait dire « hey, mon gars, tasse-toi ». Imagine si nous autres, on faisait ça en tant qu'humains, tu liches l'autre pour dire

0: Une belle activité abordable est de retour à Drummondville. Il y a le parc nautique Sainte-Thérèse qui est maintenant ouvert pour la saison au 746 boulevard Mercure. On peut y louer un canot, un kayak simple ou même double, un pédalo et même une planche à pagaie pour profiter tranquillement de la rivière. Avec la carte accès loisirs, ben, les locations à l'heure commencent à 6 $ et la veste de flottaison est incluse. Le site est ouvert tous les jours de midi à 19h jusqu'au 23 août, mais l'horaire peut changer selon la météo, hein? Donc on peut pas prévoir tout ça, les vagues ou les activités sur la place. Et avant de partir, ça vaut donc la peine de vérifier si le parc est bien ouvert. Petit rappel, les jeunes de 13 ans et moins doivent être accompagnés, oui, d'un adulte et il faut une pièce d'identité qui est nécessaire pour louer une embarcation. Puis honnêtement, là, une petite sortie en pédalo sur la rivière, c'est quand même une belle façon de décrocher sans avoir à partir ben ben loin. Là. Les vacances de la construction sont commencées. Profitez-en, sniffez bien de l'air d'été. On prend une courte pause et lorsqu'on vient, ben c'était le Swift qui s'amène avec Opalite à Viva.
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OK, je me sens vraiment, vraiment coupable. Il y a une auditrice, Sabrina Chambeau, qui vient de m'écrire. Merci en passant, Sab, de nous écouter. Elle m'a écrit « Hey, bonne journée mondiale de la poutine ». Puis elle a bien raison, parce qu'aujourd'hui, le 20 juillet, hey, je m'en rappelais plus, je me donne des tapes sur les doigts. Là. On célèbre officiellement notre célèbre trio québécois, frites, sauce brune et fromage en grains. Alors que vous soyez du genre classique, extra fromage ou avec plein de garnitures, c'est complètement la meilleure excuse de l'année pour vous gâter. Une bonne journée mondiale de la poutine à tout le monde. Puis oubliez pas, hein, mangez de la poutine si vous pouvez. Célébrez le Québec en grand. Est-ce que vous êtes genre à mettre du ketchup dans votre poutine? Ou pas de ketchup dans votre poutine? C'est la grosse question du jour. Pendant ça là, ben, on va écouter du Ricky Martin. Living la vida loca. Lui, c'est un mangeur de poutine. Ah, viva la musique!

0: souvent TikTok, là. Il y a une Américaine de Austin qui voulait simplement essayer le pole dancing dans son appartement, mais sa première tentative s'est transformée en véritable déluge, là. Dès son premier saut, on la voit sur la vidéo, là, la barre s'est détachée du plafond. Elle a frappé directement l'arroseur automatique contre les incendies. Résultat, un énorme jet d'eau s'est mis à remplir le logement pendant que l'alarme de tout l'immeuble se déclenchait. Écoute, ça doit être atroce, là, pour vrai, là. Mais moi, quelqu'un qui tombe, la gang, là, ça me fait tellement rire, là. Tu sais, si mon meilleur ami, ça mettons, on marche, le gars, il tombe, je vais rire, mais c'est sûr, après, là, que je vais l'aider. Ça dépend, là. Si tu tombes d'une falaise, c'est sûr que je vais pas la rire, là, celle-là. Mais quelqu'un, moi, qui tombe, qui fait une petite jambette, ah, oh, moi, là, ça me fait rire, là. Tu sais, la jeune femme, complètement dépassée, a surtout pensé à mettre son chien en sécurité avant de quitter l'appartement et d'attendre les secours. Mais, oh, mon Dieu, hey, ça l'a dépassé les 10 millions de vues sur TikTok. C'était extraordinaire. On prend une courte pause et lorsqu'on sera de retour, Charlotte Cardin s'amène avec The Way We Touch. À Viva la musique.
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9: Bon lundi, ici Louis-Philippe Arnoirel. Santé Québec, Mauricie et Centre du Québec rappellent que la population doit rester attentive aux avis et alertes concernant la qualité de l'air ambiant en raison de la fumée, alors qu'une dizaine de feux de forêt sont répertoriés par la SOPFEU au Québec et qu'il y en a près de 1000 au Canada. La fumée peut avoir des effets sur la santé, peu importe l'âge, et particulièrement pour les personnes souffrant de problèmes cardiaques ou de problèmes respiratoires comme l'asthme et la bronchite chronique. Les individus éprouvant des malaises sont invités à communiquer avec Info Santé en composant le 811. Et Québec veut accroître la présence d'aliments québécois dans les institutions publiques. Le Centre d'acquisition gouvernementale lance donc un appel d'offres pour des produits d'épicerie avec l'obligation d'inclure des aliments de la province. Les établissements de Santé Québec et du ministère de l'Éducation du Centre du Québec sont notamment visés. Cet appel d'offres vise à conclure des contrats d'une valeur estimée à 120 millions de dollars sur 39 mois. C'est ce qui complète vos actualités Arsenal Média. 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

Écoutez, c'est vraiment pas jojo là avec les feux de forêt là, c'est un ciel un peu voilé qui pourrait revenir sur le Québec à partir de jeudi, mais cette fois, c'est pas seulement à cause des nuages, la fumée de plusieurs feux de forêt actifs là au Canada pourrait être poussé vers la province avec un impact plus marqué dans le sud-ouest vendredi et samedi. Au dernier bilan de rapporté aujourd'hui, selon le journal de Montréal, 936 incendies étaient actifs au pays, dont 144 au Canada, surtout dans le nord-ouest. Mais il y a quand même une bonne nouvelle. Il y a aucun des feux québécois qui n'était classé hors de contrôle. On a toutes pu les contrôler là, il y a au moins ça, parce que tu sais, si vous le saviez pas là, la fumée peut voyager sur des milliers de kilomètres, elle peut réduire la qualité de l'air même très loin des flammes. Le meilleur réflexe là serait donc de vérifier l'indice de qualité de l'air avant une longue activité extérieure, particulièrement pour les enfants, les aînés, les personnes qui ont des problèmes respiratoires. Puis honnêtement, si le coucher de soleil devient orange, ça serait de belles photos, mais évitez peut-être le jogging intense juste pour aller les surprendre. On est de retour en musique avec Can't Help Falling in Love, mais pas de Elvis Presley. Non, une reprise de UB40. À Viva la musique. Wow.

0: Une soirée très spéciale est prévue ce soir au Théâtre Maisonneuve, alors que La Petite Vie sera officiellement intronisée au Temple de la Renommée de Juste pour Rire. On l'a sûrement, ben vous l'avez sûrement là, appris en fin de semaine. L'événement va être animé par Guy Jodoin. Ça va souligner l'immense impact de cette série culte qui a marqué la télévision québécoise dès les années 90. Et la cérémonie prendra aussi une dimension particulièrement émouvante avec un hommage à Marc Messier. On se souvient, décédé le 7 juillet dernier. Il y a plusieurs décors bien connus de la série qui seront recréés sur scène, accompagnés de sketchs, de reprises, de moments marquants. Puis je trouve ça beau de voir une œuvre comme La Petite Vie continuer de rassembler les générations. Plusieurs répliques et personnages font maintenant partie de notre culture populaire. Puis honnêtement, au Québec, là, il suffit encore de dire papa ou maman pour que presque tout le monde sache immédiatement de qui on parle. Quel couple parfait, hein? Donc, c'est ce soir au Théâtre Maisonneuve, alors que La Petite Vie sera officiellement intronisée au Temple de la Renommée de Juste pour Rire. On prend une courte pause et lorsqu'on revient, ben c'est Ella Langley qui s'amène avec Chosen Texas. À viva la musique!
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Êtes-vous du genre à porter des gogounes? Hein? Des petites sandales? Moi, j'haïs ça, porter ça, ça n'a pas de bon sens. Quand je m'en vais dans le sud, là, jamais, jamais avec des sandales, j'haïs ça. Ça me fait mal, ça m'irrite. Moi, je suis comme, hey, là, t'es dans le sable, let's go nu-pied. Let's go nu-pied. Et c'est sorti dans le journal de Montréal où on dit, et ça dit en gros, là, dites non aux gogounes. C'est bien ça parce que là, il y a des chercheurs de l'université d'Auburn qui ont constaté qu'en portant régulièrement des gogounes, ça provoque chez nous des douleurs aux pieds, aux chevilles et aux hanches parce qu'il n'y a aucune protection du talon. Il n'y a rien qui va supporter l'arche de votre pied. Et en plus, elle menace les océans parce qu'il y a du monde qui jette ça, des gogounes dans l'océan. Pas bon pour les tortues, ça, la gang. Mais pour vrai, là, je trouve que ça sert absolument à rien. Ben, en tout cas, tu sais, ça peut éviter. Moi, j'aime bien mieux porter des crocs. Puis, ça va faire l'affaire, mais des gogounes, ah, oh, j'aille ça, ça coince entre les deux orteils. Pas capable, mais c'est à lire dans le journal de Montréal. Des recherches très, très, très approfondies. En Égypte, ils portaient ça, là, 4000 ans. Aujourd'hui, de moins en moins. Hey, parlant de gogounes, une chanson que tu dois les tasser, ces gogounes-là, avec Conga Aviva, la musique.

C'est déjà tout pour moi. Bon après-midi et bon retour à la maison. Vous allez être très, très, très bien accompagnés. Il y a Diane Simard qui s'en vient dans les prochaines minutes pour Viva la Casa. Et sinon, nous, on va pouvoir se reparler dès ce soir, dès 18h, dans les hits Viva. C'est également à ne pas manquer. Sur ce, je vous souhaite de bonnes vacances. Hein? Les vacances de la construction, c'est commencé. Profitez-en pour relaxer. Allez voir des amis que vous n'avez pas encore vus. Flattez votre chien sous le sens du poil. Peu importe, faites ce que vous aimez. Et en même temps, écoutez Viva, la musique avec vous, Andréane Amalette. Bye bye tout le monde.

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11: Bonjour, ici Claude Marquis. Voici vos actualités. Québec veut accroître la présence d'aliments québécois dans les institutions publiques. Le Centre d'acquisition gouvernementale lance donc un appel d'offres pour des produits d'épicerie, avec l'obligation d'inclure des aliments de la province. Les établissements de santé Québec et d'autres du ministère de l'Éducation du Centre du Québec sont notamment visés par cette démarche. Cet appel d'offres vise à conclure des contrats d'une valeur estimée à 120 millions de dollars sur 39 mois, avec une exigence pour les entreprises d'inclure 15 % de produits québécois sur l'ensemble des produits soumissionnés. Avec cette mesure, le Centre d'acquisition gouvernementale espère augmenter le pourcentage de produits québécois par rapport à l'appel d'offres précédent, qui s'élevait à environ 40 %. Santé Québec, Mauricie et Centre du Québec rappellent que la population doit rester attentive aux avis et alertes concernant la qualité de l'air ambiant en raison de la fumée. Alors qu'une dizaine de feux de forêt sont répertoriés par la SOPFEU au Québec et qu'il y en a près de 1 000 au Canada. La fumée peut avoir des effets sur la santé, peu importe l'âge, et particulièrement pour les personnes souffrant de problèmes cardiaques ou de problèmes respiratoires, comme l'asthme et la bronchite chronique. Les individus éprouvant des malaises sont invités à communiquer avec Info Santé en composant le 811. Et l'inflation est repassée sous la barre des 3 % en juin au pays, alors que les automobilistes ont dépensé moins pour faire le plein d'essence. Au Québec, elle s'est établie à 3,2 % en juin, en baisse par rapport à mai. Les prix de l'essence se sont accrus à un rythme plus lent d'une année à l'autre en juin, ce qui a contribué au ralentissement de l'inflation. C'est ce qui complète vos informations. 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
6: Je vous souhaite un excellent retour dans Viva la Casa en mode vacances partout au Québec. Un gros merci de nous choisir. C'est Diane Simard qui est là avec vous autres en place en ce 20 juillet, journée mondiale de la poutine. Alors, si on s'en offre une pour le souper un certain moment donné, ça pourrait être à soir. Il n'y a pas de problème avec ça. Et là, ben, j'ai fait des recherches à savoir, déjà, ça part d'où? Ça part d'où, la poutine? Alors, chose certaine, c'est au Québec que ça a été créé, hein, cette bonne affaire-là. Il faut se faire, des fois, violence là, pour pas en manger à chaque jour parce que c'est tellement bon. Là, il y a deux restos, c'est mitigeant. Hein? Donc, la poutine, c'est né dans les cantines du centre du Québec dans les années 1950. Et il y a deux villes de la région qui se disputent historiquement l'origine du plat. Selon mes recherches, je suis tombée sur des articles de La Banquise, entre autres, et on parle de Drummondville, évidemment, le roi Giuseppe, qui a popularisé la version classique. Et le resto détient la marque de commerce qui proclame l'invention de la poutine en 1964 par Jean-Paul Roy, qui a combiné frites, sauces et fromage. Mais il y a aussi Warwick, le lutin qui rit, qui s'appelait dans le temps le café idéal, qui aurait servi la première demande d'un client qui voulait mélanger ses frites avec son fromage en grains, puis on aurait ajouté la sauce plus tard pour réchauffer le tout. Quoi qu'il en soit, je vous salue et je dis que vous avez bien fait de créer ça un certain moment, peu importe c'est qui. Hey, tirez-moi pas de tomates. Mais c'est vraiment le moment de s'en offrir une aujourd'hui. Également, on va se jaser ce soir. Si vous êtes à la recherche d'une solution, j'ai peut-être une façon de prendre votre marche qui pourrait vous aider. Ça a l'air spécial, mais c'est ça. Êtes-vous capable également de décrocher complètement pendant vos vacances? Parce que là, on part officiellement les fameuses vacances de la construction. Là, ça a bien été pendant cette fin de semaine. On va se poser la question et on va se parler de l'huile d'olive. Est-ce que c'est vraiment synonyme de longévité? Tout ça et bien d'autres choses à l'horaire avec évidemment de l'excellente musique et on part ça avec Tate McRae et Morgan Wallen à Viva.

encore juste des bons souvenirs là-dessus. TLC Waterfalls dans Viva la Casa en mode vacances. Est-ce que l'huile d'olive, c'est vraiment synonyme de longévité? Il y a des experts qui se sont penchés sur la question. Et on va démystifier tout ça ensemble dans un petit instant. Mais pour tout de suite, c'est Cœur de pirate qui s'invite avec Mélancolie. Je vous souhaite un bon début de semaine à Viva.

On parle depuis longtemps des bienfaits de l'huile d'olive, hein, parce que c'est dans l'huile d'olive que le fameux régime méditerranéen trouverait l'essentiel de ses bienfaits sur la santé. Mais il y a personne qui a donné un guide là pour savoir comment ça marche, combien il faut en prendre, quelle quantité, associée avec quoi. Et là, ben il y a des chercheurs de l'Université du Minnesota, spécialistes en médecine et biologie moléculaire, qui se sont penchés sur la question de l'huile d'olive, à savoir si c'était vraiment synonyme de longévité. Et leur étude a été publiée d'ailleurs dans la revue Molecular. Et là, les chercheurs suggèrent que c'est en associant la consommation d'huile d'olive au jeûne, à une restriction calorique et à la pratique d'une activité physique que ses effets seront les plus marqués. Commence à avoir pas mal de barèmes puis de restrictions. Moi, je me disais, je mets de l'huile d'olive dans ma salade, je mets ça pour la cuisson, puis je suis correcte, là. Tu sais, je veux dire, je suis en santé, mais non, il va falloir que je pense plus loin que ça, parce qu'on dit que, bref, la base d'un régime alimentaire équilibré plus un jeûne, c'est ça qui fait en sorte que l'huile d'olive, ben on va vraiment avoir ses nombreux bienfaits. Donc, on dit qu'on a découvert que cette graisse agit de la manière suivante, c'est-à-dire elle doit d'abord être stockée dans des structures microscopiques qu'on appelle gouttelettes lipidiques, qui constituent le mode de stockage des graisses par nos cellules. Et c'est ensuite, lorsque la graisse est décomposée quand on fait, par exemple, une séance d'exercice physique ou qu'on fait un jeûne, que la stimulation et les effets bénéfiques se manifestent. Hey, moi, le jeûne, je suis pas dans ce team-là, mais pas en tout, je vous le dis. Mais là, on veut transformer cette étude-là, on veut l'utiliser pour aider à adapter les régimes alimentaires, pour faire en sorte que la santé des patients à long terme puisse s'améliorer. Alors, on fait du chemin là-dessus, mais ça pète un peu ma bulle par rapport à l'huile d'olive, je vous dirais. NSYNC à venir dans un petit instant. À Viva!

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Êtes-vous capable de véritablement décrocher en vacances? On en parle dans un petit instant et justement, histoire de faire le pont avec ce sujet-là, Voyage, voyage de Kate Ryan. Me semble que ça se prend bien.

0: capable de véritablement décrocher quand vous êtes en vacances? Ou encore, en prenez-vous des vacances? Parce qu'il y avait un papier intéressant dans la section affaires de la presse il y a quelques jours. On titrait « Pourquoi certains refusent-ils de prendre des vacances? » Parce que c'est pas donné à tous, déjà, pour un paquet de raisons. Et on en énumérait quelques-unes parce qu'on disait que pour certains travailleurs, on les reporte les vacances, on les écourte ou on continue de travailler pendant le congé. Pourquoi? Culpabilité, peur de prendre du retard, sentiment d'être indispensable. Alors, c'est ce qui explique souvent le phénomène. Et ça a été repris par le planificateur sur ses réseaux sociaux. Et je trouvais ça bien intéressant parce qu'il y en a qui sont comme incapables de partir en vacances, tout simplement parce que quand tu es travailleur autonome, propriétaire d'entreprise, employé rémunéré à commission, décrocher complètement, c'est vrai que ça peut être embêtant parce que ça peut entraîner des conséquences financières, ça c'est bien certain. Alors, comme plusieurs le font en ce moment, on ferme littéralement dans les vacances de la construction. Alors, c'est su de tous, l'entreprise est fermée. Si je suis pas capable de récupérer un contrat, c'est pas de ma faute. Tout le monde est comme au ralenti en ce moment. C'est peut-être une belle solution, mais chose certaine, on mentionne, malgré tout, travailler sans jamais prendre du recul, ça finit rarement par être une stratégie gagnante. T'sais, à un moment donné, il faut prendre du temps pour soi. Et quand on sent que l'entreprise, si on n'est pas là, il y a plein d'affaires qui marchent pas, c'est peut-être parce que là, faudrait revoir un peu là à qui on pourrait donner un petit peu plus de travail ou avec qui on pourrait partager la tâche. Ça serait peut-être pas mauvais. Mais les commentaires qui suivent le planificateur là, sur les réseaux sociaux, je trouve ça quand même intéressant. Il y en a une qui dit que pour vraiment décrocher, là, elle se book 2 voyages par an et elle part sans ordi, sans rien pour être sûre que personne va la déranger. À un moment donné, t'as juste comme pas le choix. Mais il y a un commentaire qui a attiré mon attention. Bianca qui écrit ça a dit « Une raison pourquoi je prends peu de vacances, c'est que je m'ennuie chez moi. Je trouve le temps long. J'aime pas ma vie de famille, alors c'est plus intéressant et beaucoup moins stressant pour moi de travailler. » J'ai envie de te dire, Bianca, que faudrait regarder le problème du noyau. De Dean Lewis à venir dans un petit instant dans Viva la Casa en mode vacances. 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

Adrianne Cassidy dans Vive à la Casa en mode vacances. Il y a 10 jours à peine, elle a entamé sa 29e année et ça a été vraiment une année remplie de belles surprises pour elle. On lui souhaite évidemment autant de succès pour la prochaine. Voici Ariane Moffat en musique et pour toi, Viva.

0: Vous écoutez Viva la Casa en mode vacances partout au Québec. 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Et vous savez que pendant la belle saison, on visite notre belle province. Hein? Les sondages CAA et autres l'ont dit. 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On veut visiter notre coin. 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À venir dans un petit instant, entre autres, la musique d'Alex Warren et le trio de Sting, Rod Stewart et Bryan Adams à Viva.
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15: Bonjour, ici Claude Marquis, voici vos actualités. Québec veut accroître la présence d'aliments québécois dans les institutions publiques. Le Centre d'acquisition gouvernementale lance donc un appel d'offres pour des produits d'épicerie, avec l'obligation d'inclure des aliments de la province. Les établissements de santé Québec et d'autres du ministère de l'Éducation du Centre du Québec sont notamment visés par cette démarche. Cet appel d'offres vise à conclure des contrats d'une valeur estimée à 120 millions de dollars sur 39 mois, avec une exigence pour les entreprises d'inclure 15 % de produits québécois sur l'ensemble des produits soumissionnés. Avec cette mesure, le Centre d'acquisition gouvernementale espère augmenter le pourcentage de produits québécois par rapport à l'appel d'offres précédent, qui s'élevait à environ 40 %. Santé Québec, Mauricie et Centre du Québec rappellent que la population doit rester attentive aux avis et alertes concernant la qualité de l'air ambiant en raison de la fumée, alors qu'une dizaine de feux de forêt sont répertoriés par la SOPFEU au Québec et qu'il y en a près de 1000 au Canada. La fumée peut avoir des effets sur la santé, peu importe l'âge, et particulièrement pour les personnes souffrant de problèmes cardiaques ou de problèmes respiratoires, comme l'asthme et la bronchite chronique. Les individus éprouvant des malaises sont invités à communiquer avec Info Santé en composant le 811. Et l'inflation est repassée sous la barre des 3 % en juin au pays, alors que les automobilistes ont dépensé moins pour faire le plein d'essence. Au Québec, elle s'est établie à 3,2 % en juin, en baisse par rapport à mai. Les prix de l'essence se sont accrus à un rythme plus lent d'une année à l'autre en juin, ce qui a contribué au ralentissement de l'inflation. C'est ce qui complète vos informations. 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
3: C'est toujours Diane Simard qui est en place avec vous autres dans Viva la Casa en mode vacances, avec une petite solution que j'ai pour vous. Si des fois là, vous êtes à la recherche justement d'une solution à un problème que vous avez, de la misère à savoir un peu comment on va aligner nos idées, juste une posture de marche différentes pourraient vous aider à y arriver. C'est fou, hein? Alors, je vais vous la dire, là, dans la prochaine heure. Alors, on est ensemble jusqu'à l'arrivée de vos hits Viva sur le coup de 18. Très heureuse de vous accompagner. Et aussi, l'heure est au bilan pour le Festival d'été de Québec. C'est terminé hier avec Jelly Roll. On aura la chance de l'avoir en musique aussi avec nous autres dans les prochaines minutes. Et là, ben, quel spectacle a attiré les foules, parce que il y en a eu plusieurs. Muse a pogné, Limp Bizkit également, Jelly Roll justement. Mais est-ce qu'on a atteint les Metallica en 2011, 115 000 personnes qui étaient assemblées sur les plaines pour ce show-là? C'est un record jusqu'à maintenant. Et qu'en est-il de Paul McCartney qui avait attiré 200 000 personnes sur les plaines? Mais ça compte pas dans le festival d'été parce qu'il était là dans le cadre du 400e anniversaire de Québec. Ouais. Mais quand même, il avait attiré les foules sur les plaines. C'était assez fou, ça, ce spectacle-là. C'est sûr que il y en a plusieurs là d'entre vous qui étaient probablement là. Vous connaissez quelqu'un qui était allé. Bref, on en parlera. Et on a également en musique, entre autres, le trio de Bryan Adams, Rod Stewart et Sting à venir. Et pour tout de suite, c'est Alex Warren qui fait son entrée avec Fever Dream à Viva.

0: gang, Brian Adams et Rod Stewart sur All for Love dans Viva la Casa en mode vacances. Rod Stewart qui est venu nous visiter sur les plaines lors du Festival d'été de Québec l'été dernier. Et là, ben justement, ça s'est terminé hier soir au son de Jelly Roll. On va faire un retour sur cet événement qui est le plus grand événement musical en plein air au Canada. Hein. Sur 11 jours, on attire plus d'un million de visiteurs. Alors, on y reviendra dans un moment. Pour tout de suite, voici Ready for Love à Viva.
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0: c'est unanime de dire qu'il est très humain, qu'il chante pour de vrai déjà. Alors, tu sais, des fois, c'est pas comme sur l'album, mais ça fait du bien aussi de sentir que c'est de la vérité qui s'installe derrière le micro, ça c'est certain. Et même lui, Jelly Roll, en revenait juste pas de la foule sur les plaines hier, de l'engouement des fans. Alors ça aussi, c'est beaucoup ressorti. Alors il a dit qu'il a jamais, vécu ça de sa vie. Un public comme ça, il dit que c'est un des plus gros qu'il n'a jamais vu également. Il dit que c'est peut-être même l'un des plus grands concerts de ma vie. Rien de moins. Alors il repart avec de merveilleux souvenirs. Jelly Roll pour ce spectacle-là qu'il a donné hier. Puis il a dit que il fait de la vraie musique pour des gens authentiques qui ont de vrais problèmes. Il dit, je crois que la musique est une thérapie. Il dit, je crois que la musique est magique et je crois que la musique est un remède. Lui qui a trouvé son salut dans la musique et dans l'église également, parce que Jelly Roll en a souvent parlé. Il y a eu une jeunesse assez intense. Oui, il y a eu pas mal de séjours en prison. Il en parle dans ses chansons également. Alors maintenant, il essaie de voir la vie autrement. C'est un gars qui s'en sort et il est beau à voir aller également. Alors ça s'est terminé hier et puis d'une très belle façon. À part de ça, ça a été une magnifique édition. Sous le dire également, Patrick Watson, les Québécois avec leur spectacle Carte Blanche, se sont démarqués aussi et on a déjà posé les dates pour l'année prochaine. Ça va se passer du 8 au 18 juillet 2027. Alors, Jelly Roll avec Chabouzi sur Amen dans un instant. Viva, restez là.
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Charlie Puth et Juan Calloway dans Viva la Casa en mode vacances, lui qui nous a offert Whatever's Cleaver le 27 mars dernier. Alors, c'est dans les bacs à vie aux intéressés. Notre prochaine invitée, elle, est en train de nous préparer de la nouveauté à saveur country, semble-t-il. On accueille notre Québécoise, Marie-Mé, qui est en feu sur Mentir à Viva.

0: Lorsque vous prenez une marche, vos bras et vos mains sont installés de quelle façon? Hein? Ça balance de chaque côté du corps, vous les maintenez vers l'avant ou encore vous les joignez dans le dos. Hein? Une posture qui a toujours intéressé la psychologie sur l'internaute. On en parle justement parce que c'est une posture qui n'est pas anodine selon les experts en psychologie. Marcher avec les mains dans le dos, vous savez, jointes dans le dos, on voit souvent ça chez les personnes âgées des fois, mais chez d'autres personnes même à ça, mais surtout chez les grands-parents. Alors, cette posture traduirait avant tout notre besoin de réflexion et de calme. Les spécialistes parlent d'une pause mentale. Hein, j'haïs pas ça pantoute. Alors, c'est pas vraiment un simple réflexe de confort. Croiser les mains dans le dos favoriserait l'introspection et la clarté mentale. Alors, c'est pourquoi on voit souvent les personnes adopter spontanément cette posture-là lorsqu'on est à la recherche d'une solution à un problème. Et peut-être qu'on pourrait devancer nous autres. Dire, moi, je recherche une solution à un problème. Attendez, je vais prendre une marche, je vais croiser mes mains dans le dos. Ça va peut-être m'aider parce que ça semble que c'est une posture qui dégage de l'assurance et c'est une posture aussi de contrôle des fois qu'on peut voir qui est souvent citée dans les magazines de psychologie. Et si l'on se tient avec la tête haute et en marchant d'un pas ferme, ben ça projette confiance et autorité. Mais c'est un signal qu'on maîtrise la situation. Donc, il y a comme deux aspects. Mais si vous voulez reprendre le contrôle de votre mental, une belle marche en nature avec les mains croisées dans le dos, je pense que ça pourrait nous donner un petit coup de main. On va l'essayer, on perd pas grand-chose. Olivia Dean à venir dans un instant avec Man I Need à Viva la Casa en mode vacances.
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Il reste plusieurs dates à l'horaire pour mes prochains invités, mais dépêchez-vous parce que ce sont les dernières de leur carrière. Quin qui s'invite avec Away à maison, extrait de leur plus récent album qu'ils promènent un petit peu partout au Québec, Quin.ca pour ne pas les manquer. Les voici dans Viva la Casa en mode vacances. 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

Oui, envoyez donc, restez branchés pour les hits vivants qui s'invitent dans un petit instant. Je vous souhaite une excellente soirée sur nos ondes. Diane Simard vous donne rendez-vous demain. On commence la journée ensemble tout de suite après. On part ça de même et on se retrouve en fin d'après-midi pour Viva la Casa en mode vacances. Céline s'invite avec Mario Pelcha. Ciao, à demain.

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9: Bonsoir, ici Claude Marquis, voici vos actualités. Québec veut accroître la présence d'aliments québécois dans les institutions publiques. Le Centre d'acquisition gouvernementale lance donc un appel d'offres pour des produits d'épicerie avec l'obligation d'inclure des aliments de la province. Les établissements de santé Québec et d'autres du ministère de l'Éducation du Centre du Québec sont notamment visés par cette démarche. Cet appel d'offres vise à conclure des contrats d'une valeur estimée à 120 millions de dollars sur 39 mois, avec une exigence pour les entreprises d'inclure 15 % de produits québécois sur l'ensemble des produits soumissionnés. Et l'inflation est repassée sous la barre des 3 % en juin au pays, alors que les automobilistes ont dépensé moins pour faire le plein d'essence. Au Québec, elle s'est établie à 3,2 % en juin, en baisse par rapport à mai. C'est ce qui complète vos informations. 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
4: Hey, des hits numéro 1, on va en avoir sur un moyen temps. Salut tout le monde, bienvenue dans vos hits vivants. C'est Ali Bombardier qui vous accompagne. Et bonnes vacances également. Vacances de la construction. Merci d'avoir choisi Viva pour votre soirée. Écoutez là, hey, plusieurs gros hits. Elton John avec Dua Lipa, Cold Heart. Du Bad Habits avec Ed Sheeran. Mais là, on parle balle en force avec celle qui fait rêver. Oui, oui, oui. En 90, elle a sorti un méchant gros hit. Et c'est ce qui parle balle. Dans vos hits Viva, c'est Madonna Vogue. 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
1: Les Eagles ont lancé Hotel California en 1976. La chanson a atteint le sommet du palmarès américain l'année suivante avant de remporter le Grammy de l'enregistrement de l'année en 1978. Avec son histoire mystérieuse et son célèbre duel de guitare à la fin, Hotel California demeure l'une des chansons les plus marquantes du rock. Près de 50 ans plus tard, elle continue de faire chanter plusieurs générations dès les premières notes. Hey, montez le volume. Voici les Eagles avec Hotel California dans les hits Viva. Ah, ok, faut que j'arrête de chanter maintenant.

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1: Allez, restez toujours des nôtres parce qu'après la pause, on vous prépare une belle série de succès. On va entendre Charlotte Cardin avec leur reprise de Fou n'importe où. C'est une chanson écrite par Daniel Bélanger. Également, les Backstreet Boys avec l'incontournable As Long As You Love Me. Mais dès notre retour, on replonge directement dans les années 2000 avec Maroon 5 et This Love dans les hits Viva, la musique. Restez là!
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1: En 1989, Stop est devenu le premier grand succès de Sam Brown, atteignant la 4e position au Royaume-Uni et le top 10 dans plusieurs pays. Écoute, c'est une voix puissante, une montée remplie d'émotions et une chanson devenue incontournable des années 80. Montez le volume. Voici Sam Brown avec Stop dans les hits Viva, la musique.

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1: Et voilà, c'est déjà la fin de cette édition des Hits Vivants. Les Bombardiers qui vous saluent. Merci beaucoup d'avoir passé cette heure en musique avec moi. J'espère que les musiques de ce soir vous ont rappelé de beaux souvenirs, puis peut-être donné envie de chanter un peu plus fort dans l'auto. On se retrouve demain dès 13h dans Viva l'après-midi avec la bonne musique également, des sujets intéressants et beaucoup, beaucoup de bonne humeur. Puis je serai aussi de retour à partir de 18h pour une autre édition des Hits Vivants. Passez une excellente soirée, prenez soin de vous et gardez Viva tout près. À demain tout le monde.
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3: Bonsoir, ici Claude Marquis. Voici vos actualités. Québec veut accroître la présence d'aliments québécois dans les institutions publiques. Le Centre d'acquisition gouvernementale lance donc un appel d'offres pour des produits d'épicerie avec l'obligation d'inclure des aliments de la province. Les établissements de Santé Québec et d'autres du ministère de l'Éducation du Centre du Québec sont notamment visés par cette démarche. Cet appel d'offres vise à conclure des contrats d'une valeur estimée à 120 millions de dollars sur 39 mois, avec une exigence pour les entreprises d'inclure 15 % de produits québécois sur l'ensemble des produits soumissionnés. Et l'inflation est repassée sous la barre des 3 % en juin au pays, alors que les automobilistes ont dépensé moins pour faire le plein d'essence. Au Québec, elle s'est établie à 3,2 % en juin, en baisse par rapport à mai. C'est ce qui complète vos informations. 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

0: Je veux saluer en ce lundi soir ceux et celles qui sont de passage dans la belle et grande région de Drummond avec les vacances de la construction. Merci d'être de passage dans notre région. Merci d'avoir choisi notre radio pour vous accompagner durant votre séjour à Drummond et les environs. Hey, on va vous guider vers différentes activités. Vous êtes un fan de musique country? On a Twain Legacy, un hommage à Shania Twain qui s'arrête à la place Saint-Frédéric cette semaine. C'est jeudi 18h30 avec les grands succès de la diva canadienne du country qui sera en vedette. L'équipe qui est derrière The Porters, hommage à Johnny Cash qui est derrière Twain Legacy, l'hommage à Shania Twain. Ça fait 20 ans de tournée pour cette formation musicale-là qui vous offre donc les grands classiques de Shania Twain. On vous attend en grand nombre, c'est gratuit. On surveille la météo et on espère qu'elle sera de notre bord, sinon c'est à mettre à votre agenda. Les fans de country, jeudi prochain à la place Saint-Frédéric pour Twain Legacy, hommage à Shania Twain, invitation de votre radio à Drummondville.
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4: Voici vos nouvelles, Arsenal Média. Une importante intervention policière a eu lieu hier après-midi à Drummondville après une introduction par effraction sur la montée de l'Éden. Selon la Sûreté du Québec, une personne se trouvait à l'intérieur de la résidence au moment des faits, mais n'a pas été blessée. Le ou les suspects auraient pris la fuite après avoir possiblement volé certains biens. Une enquête est en cours et plusieurs policiers, dont le service de l'identité judiciaire, ont été déployés sur place. Myriam Cournoyer représentera de nouveau le Parti conservateur du Québec dans Drummond-Boisfranc lors des élections générales d'octobre. Candidate en 2022, elle avait terminé deuxième derrière le caquiste Sébastien Schneeberger avec 17,4% des voix. Notre-Dame du Bon Conseil a inauguré aujourd'hui son nouveau terrain de balle synthétique. Le projet comprend notamment une nouvelle clôture et un système d'éclairage. Baptisé Stade Pierrecon, le terrain met en lumière l'entreprise locale Groupe Pierrecon, qui a notamment contribué au projet à hauteur de 25 000 $. Finalement, côté météo à Drummondville, ce soir et cette nuit, c'est dégagé et le minimum est de 15 degrés.
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